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5: Samedi 19 octobre, Ayoli Radio était invitée au premier forum antifasciste d'Avignon, organisé par le collectif No Passaran 84, pour une journée de conférences. Première partie, état des lieux de l'extrême droite en Vaucluse. Christelle Lagier, Philippe Jaffre, Camille. Ces conférences furent suivies d'une projection du film White Power au cœur de l'extrême droite, encore disponible sur arte.tv jusqu'au 2 décembre 2024.
6: Au moment des manifestations contre le pass sanitaire donc sur Avignon, rapidement on a vu que ces manifestations étaient surtout remplies de militants d'extrême droite et de toute organisation, que ce soit l'Action française, que ce soit le Rassemblement national, voilà, que ce soit les partis d'extrême droite, que ce soit les groupuscules. Et on était 4 ou 5 dans les manifestations de gauche, un peu isolés. On ne sentait pas trop à notre place et on s'est dit que ce n'était pas possible de laisser la rue à l'extrême droite. Elle gagnait déjà du terrain dans les urnes et que ce n'était pas possible de lui laisser la rue. Donc on était 4, 5, 6 maximum et on s'est dit on va créer un collectif et puis... On va travailler à la fois sur l'histoire de l'extrême droite en Vaucluse, sur ses réseaux, comment ils fonctionnent, comment ils communiquent, qui sont ses élus, qui sont ses relais. Et donc depuis 3 ans, c'est ce que l'on fait. On commence à avoir une connaissance assez fine de la structuration de l'extrême droite en Vaucluse. Et je ne sais pas si vous avez vu un petit peu dans la presse ces dernières semaines, on a débusqué un militant identitaire condamné par la justice qui était donc à la rentrée politique de Madame Jaouen, qui était l'ancienne députée de la première circonscription et battue par Raphaël Arnaud. Par qui déjà? Alors, c'est peut-être pas grand-chose, mais n'empêche qu'elle identifiait sur une photo de journal la présence au fond d'un militant identitaire condamné par la justice. C'est parce qu'il y a un gros travail de la part de No Passaran, de cette connaissance des militants et des groupuscules d'extrême droite sur le Vaucluse. Ça l'a mise en difficulté, Madame Jaouen. Elle a du mal à s'en sortir. Et aujourd'hui, elle est même attaquée par les identitaires eux-mêmes, puisqu'elle a dit « Oh, mais vous savez, les identitaires, c'est pas ma cam. » N'empêche qu'ils étaient là à sa rentrée politique. Donc on va continuer ce travail-là. On l'a fait notamment aussi sur une mairie du Vaucluse qui est Camaret-sur-Aigue, qui a inauguré il n'y a pas très longtemps une place au nom d'un ancien militant de l'Action française et d'un ancien milicien de Franco. Et voilà, donc on va continuer ce travail-là. Et ce forum, c'est un peu cette idée-là de s'enrichir tous mutuellement d'informations, de savoirs. On a parlé d'armes intellectuelles pour pouvoir convaincre son voisin, ses amis, sa famille que oui, l'extrême droite est un danger, surtout en Vaucluse où elle est très présente. J'ai oublié quelque chose. Oui, alors, pour faire tout ce travail-là, c'est vrai qu'on a besoin d'apparaître. Le forum a un coût. La création d'objets de communication, ça a un coût aussi. Et c'est pour ça qu'on a une super buvette là-bas au fond et avec des super sandwichs vegan, voilà, ils nous font coucou. On a aussi des autocollants à vendre, quelques affiches, etc. On a aussi une boîte à dons si vous souhaitez. Voilà, ça nous permet de continuer ce travail-là. Et on l'espère, le Vaucluse a été un laboratoire électoral pour l'extrême droite. Et ben, on espère que bientôt, ça sera un laboratoire de l'antifascisme. Voilà, merci. On va donc commencer ce premier débat. Alors, vous avez la chance d'inaugurer le forum sur justement l'extrême droite en Vaucluse, à la fois le côté institutionnel, le côté groupusculaire et le côté électoral. Et donc je vais laisser nos invités se présenter, donc Camille, Christelle et Philippe. Et puis après, vous pourrez intervenir sur ce débat-là. Camille, tu veux te présenter en...
0: Donc bonjour à tout le monde. Alors moi c'est Camille et je fais partie du collectif Non Pas Saran. Je ne sais pas si tu l'as dit parce que je suis arrivée un peu en retard, mais Non Pas Saran c'est un collectif d'individus, c'est pas un collectif d'organisation. Et donc la meilleure preuve c'est que par exemple moi je ne suis affiliée à aucun parti politique ni syndicat. Et donc vous pouvez tous vous engager. Dans l'antifascisme, c'est ouvert aussi à tout le monde.
2: Oui, bonjour à toutes et tous. Donc Christelle Lagier, moi je suis maîtresse de conférences de sciences politiques à l'Université d'Avignon. Voilà, on m'a demandé, je suis spécialiste des électorats du Rassemblement National, et on m'a demandé d'intervenir aujourd'hui pour faire un petit point sur, voilà, sur ces électorats, notamment dans la région sud-est.
7: Philippe Jaffray, moi c'est pareil, je suis dans aucune organisation et on édite là-bas un petit canard qui s'appelle Facsimilé, que vous retrouvez sur Facebook. Voilà.
6: Alors Philippe, on va te laisser la parole puisque c'est toi qui commences justement à nous parler de l'histoire de l'extrême droite en Vaucluse et de son organisation, on va dire, institutionnelle. À toi.
7: Ouais, en fait, l'histoire dans le Vaucluse, l'extrême droite, telle qu'on la connaît aujourd'hui, elle commence à partir de 1956, où un certain Pierre Pommier, responsable départemental de l'Union pour la défense des commerçants et artisans de Pierre Poujade, va être élu à la proportionnelle député du Vaucluse avec 27,93% des voix. Il va siéger dans le même groupe que Jean-Marie Le Pen en 1956. Aux élections présidentielles de 1965, le candidat d'extrême droite, un ancien camelot du roi, secrétaire général adjoint à l'information dans le gouvernement de Vichy, un certain Jean-Louis Tixier-Vignancourt, obtient 12,18% des voix sur le Vaucluse, juste derrière Jean Le Canuet. Il a comme directeur de campagne et responsable des comités de soutien Jean-Marie Le Pen. Et comme le souligne le journal La Provence, sitôt l'élection passée, les comités Tixier-Vignancourt ont littéralement explosé, chaque famille de l'extrême droite reprenant sa liberté, souvent en marchant sur les pieds du voisin, mais pour groupusculaires et antagoniques qu'ils soient, ces frères ennemis font preuve dans le sud-est d'un réel dynamisme et ne manquent jamais un rendez-vous électoral. 7 ans plus tard, aux élections présidentielles de 1974, suite au décès de Georges Pompidou, Jean-Marie Le Pen, président du Front National qui a été créé 2 ans auparavant, se présente devant les électeurs en tant que candidat de salut public, je cite, « contre la décadence, candidat de la droite sociale, populaire et sociale ». Il obtient au niveau national 0,74% des suffrages et sur le département, il obtient 1,18% des suffrages, soit déjà à l'époque un score au-dessus de la moyenne nationale. Fin 75, sur le département va se constituer le Front National autour de Jacques Bompard et de Gilbert Brozoni. À la veille des élections européennes de 84, le Front National est encore un parti peu structuré. Au soir du 17 juin 84, la liste Front d'opposition nationale pour l'Europe des patries, menée par Jean-Marie Le Pen, recueille près de 11% des voix. Ce qui va lui permettre d'entrer au Parlement européen aux côtés de 9 autres députés frontistes. Depuis des décennies, l'extrême droite en France est pour la première fois sortie de sa position marginalisée. En 1986, les électrices et électeurs du Vaucluse envoient à l'Assemblée nationale un chirurgien dentiste, un certain Jacques Bompard, fondateur du FN en 72. La liste a pour nom Rassemblement National, Front National, et comprend des membres du FN et du Centre National des Indépendants et Paysans. En 1988, au premier tour des présidentielles, Jean-Marie Le Pen termine deuxième sur le département avec 23,12% des suffrages. Le 10 mai 90 éclate l'affaire du cimetière de Carpentras. La veille, Jean-Marie Le Pen, c'était à l'heure de vérité si je ne me trompe pas, déclare que les Juifs avaient trop de pouvoir dans la presse, comme les Bretons dans la marine ou les Corses dans les douanes. Dans les jours qui suivent, National Hebdo, qui est alors le journal du FN, accuse le KGB puis une organisation terroriste palestinienne. Jean-Marie Le Pen évoque quant à lui la possibilité d'une mise en scène du service d'action civique qui avait été créé par Charles Pasqua est celle d'une manipulation de Pierre Joxe, qui est alors ministre de l'Intérieur, qui se serait, je cite, « arrangé pour que tous les indices qui existaient soient détruits le premier jour ». Le Front National organise sur le département à Carpentras deux manifestations, le 11 novembre 91 et le 11 novembre 95, pour demander des excuses à l'État. Aux élections régionales de 92, la liste menée par Jacques Bompard au niveau départemental et par Jean-Marie Le Pen au niveau régional enlève 4 sièges. Aux élections municipales 95, 3 membres du Front National sont élus maires, tous en Provence-Côte d'Azur. Jean-Marie Chevalier à Toulon, Daniel Simon-Piri, qui est un royaliste à l'origine, à Marignane, et Jacques Bompard à Orange. Ce dernier vient des réseaux de soutien à l'OAS, Organisation Armée Secrète, et du mouvement Occident. Il arrive en tête au premier tour avec plus de 30% des suffrages, devant 4 autres listes. Il y a 2 listes de droite, une liste de gauche et une liste d'hiver gauche. Au second tour, la victoire est on ne peut plus étroite, 87 voix d'avance, devant le maire sortant qui est Alain Labbé à l'époque. Ces élections municipales sont une première. C'est la première fois que le parti d'extrême droite est seul à la tête d'un exécutif. Ces villes vont donc servir de laboratoire. Aux élections législatives de 1997, si tous les candidats FN sont présents au second tour, aucun n'est élu. 1998 va marquer au niveau national la rupture avec Bruno Maigret, jusqu'alors considéré comme le numéro 2 du parti. Maigret va créer le mouvement national républicain. Révolutionnaire, non. Les élections européennes de 99 sont synonymes de fiasco. Sur le Vaucluse, la liste du FN n'obtient que 8,82% des voix et Bruno Maigret et sa liste Européens d'accord, Français d'abord obtient 6,15%. Au municipal de 2001, Bompard est réélu dès le premier tour avec plus de 5000 voix d'écart. Aux élections présidentielles de 2002, Le Pen est largement en tête au premier tour sur le département et au second tour, il est distancé de plus de 10 000 voix contre Jacques Chirac. Aux législatives suivant les présidentielles, il était plus que probable que le Front National obtienne des députés sur le département, mais faute d'entente avec les autres partis souverainistes de droite ou d'extrême droite, un seul candidat passera au second tour, Jacques Bompard, qui sera défait par Thierry Mariani. En 2002 et 2003, Bompard organise à Orange les journées de l'esprit public. En août 2004, avec Bernard Anthony, il organise une université d'été de l'esprit public et du pays réel. Quelques jours plus tard, il est suspendu du bureau politique pour 13 jours. Le 20 septembre, lors d'une réunion politique du FN, Jean-Marie Le Pen renonce à demander l'exclusion du bureau politique de Marie-France Tirebois et de Jacques Bompard. Marine Le Pen y était pourtant favorable. Karl Lang et Pierre Descaves, sont défavorables. Le 25 novembre, il est révoqué de son poste de secrétaire départemental du FN. Le 29 septembre 2005, Bompard est exclu du BP, du Bureau politique du Front National, pour manquement grave et répété à la discipline du parti. Jean-Marie Le Pen lui reproche, entre autres, d'avoir verbalisé le Front National pour affichage sauvage pendant la campagne référendaire et de critiquer publiquement sa stratégie électorale en l'accusant de favoriser la présidentielle au détriment des élections locales. En décembre, il rejoint le mouvement pour la France de Philippe de Villiers et occupe les fonctions de président de la fédération départementale. Son épouse, Marie-Claude, conseillère générale et conseillère régionale, est aussi du voyage et critique l'attitude de Roger Hollande, un des fondateurs du FN, qui, dit-elle, a le droit de déclarer au mépris du programme que l'on ne doit renvoyer que les immigrés délinquants et qu'il faut garder les autres. En septembre 2009, la Ligue du Sud est déclarée au journal officiel. Elle a pour objet la défense, la promotion et le développement des régions du sud de la France dans tous les domaines, la participation aux débats politiques et électoraux dans les régions et en particulier en région PACA. Fondateur Jacques Bompard. En janvier 2010, Bompard quitte le MPF après que Philippe de Villiers ait rejoint la majorité présidentielle. Bompard annonce également qu'il doit soutenir Thierry Mariani pour les régionales. Et Mariani est à l'époque candidat UMP. Mais aux élections régionales de 2010, Bompard conduit une liste Ligue du Sud avec pour thème sécurité, efficacité, localisme. Cette liste, elle est soutenue par le Bloc identitaire, le Mouvement national républicain, le Front régional et le Parti de la France. Alors, le Parti de la France est un parti qui est issu du Front national et qui est encore plus dur que le Front national à l'époque. Sur cette liste, on va retrouver des gens du Vaucluse, Hervé de Lepineau, Philippe de Beauregard et Guy Macari. En guise de profession de foi, on a « Sécurité, mettons fin à l'impunité de la racaille », »,« Défendons notre identité », deux points, de Nice à Marseille, la Ligue du Sud en première ligne contre les mosquées géantes de l'UMP, « Non à l'islamisation », et un peu d'autocongratulation pour Jacques Bompard, considéré comme le seul candidat à avoir fait ses preuves. La liste va obtenir plus de 8% des voix, et le FN lui en recueillera 20%. En 2012, Marine Le Pen va lancer le Rassemblement national, le Rassemblement Bleu Marine, pardon, en prévision des législatives et des municipales. Cette coalition regroupe des partis souverainistes comme le Ciel, l'Entente républicaine de Jacques Perrat, qui est maire de Nice, le Rassemblement républicain, et elle est soutenue à l'époque par le parti de Renaud Camus, qui s'appelle le Parti de l'innocence. Renaud Camus, c'est le théoricien du grand remplacement. Cette même année, aux élections législatives de 2012, le Rassemblement Bleu Marine va remporter un siège et continue son implantation sur le département. Dans la première circonscription, Thibaut de La Tocnay, qui a été aussi présent sur Avignon, est fils d'un des auteurs de l'attentat du Petit Clamart contre De Gaulle. Et il a rejoint, au début des années 80, les phalanges libanaises, milices chrétiennes d'inspiration fascisante, et obtient 28,2% des suffrages en devançant la candidate de l'EMP. Mais la grande victoire de ces élections de 2012, c'est l'élection de Marion Maréchal Le Pen dans la troisième circonscription du Vaucluse, suite à une triangulaire. En mars 2014, Marine Le Pen se déplace dans le Vaucluse pour soutenir les 12 candidats du Front National, qui est à l'époque donc Rassemblement Bleu Marine, et le parti espère bien récupérer les villes d'Avignon, Carpentras, Cavaillon. Aux élections municipales, le Rassemblement Bleu Marine ne remportera aucune mairie. Et en juin 2014, Joris Ebrard, Aux élections municipales, le Rassemblement Bleu Marine ne remportera que les mairies du Pontet, avec Joris Ebrard et la mairie de Camaret, avec Philippe de Beauregard, membre de la Ligue du Sud à l'époque. Et en juin 2014, Julien Aubert va copier et va créer le Rassemblement Bleu Lavande. Alors, donc Ebrard est élu, mais il y a une invalidation du scrutin. Et il va être élu dès le premier tour avec plus de 60% des voix. Aux élections sénatoriales de 2014, la Ligue du Sud, liste qui s'appelle Liste L'Union pour le Bon Sens, conduite par Mme Bompard, obtient 8,48% des suffrages. Et cette liste, donc, elle est composée de membres du FN, de l'UMP, enfin des ex-UMP et donc de la Ligue du Sud. Pour information, le FN ne récoltera que 10% des suffrages. En 2018, donc lors du congrès, de son 16e congrès, le FN va devenir le Rassemblement National. En 2017, au premier tour des présidentielles, Le Pen vire largement en tête devant Jean-Luc Mélenchon sur le département, mais gagne plus de 30 000 voix entre les deux tours. Elle est distancée par Emmanuel Macron, donc au second tour. Lors des législatives, seul Bompard, alors étiqueté Ligue du Sud, va être élu. Hervé de Lepineau, RN, va échouer de 400 voix dans la troisième circonscription. Et juste après son élection, Bompard va démissionner et va laisser la place à Marie-France Leroux, qui est actuellement la députée de la circonscription d'Orange. En 2020, le Rassemblement national va soutenir 12 candidatures aux élections municipales. Outre les municipalités sortantes, il soutient des listes à Avignon, Aubignan, Cavaillon, Carpentras, Mazan, Morières, Monteux, Sorgues, Vedène et Velleron. Et à l'issue de ces élections, Mazan et Morières vont tomber dans l'escarcelle de l'extrême droite. Dès le mois de février 2021, Bompard va lancer les comités Zemmour, c'est-à-dire un an avant que Zemmour se prononce, et va démissionner de son poste de maire, et sera remplacé par Yann Bompard. Et il est définitivement condamné pour prise illégale d'intérêt et il est condamné à 5 ans d'inéligibilité. En octobre 2021, Jean-François Sicaldi va être nommé directeur de campagne et référent collectif Zemmour. Au présidentiel de 2022, Zemmour fera 10% sur le département. Et au cumul des voix, si on cumule les voix de Le Pen et Zemmour, on est à 119 000. Et au second tour, l'extrême droite doit encore progresser pour passer de 119 000 à 145 000 voix sur le département. 2022, donc, on a les premiers députés RN, officiellement RN sur le département, puisque l'Euro va rejoindre le RN. Et En 2023, Joris Ebrard va quitter le Palais Bourbon pour redevenir maire du Pontet après sa participation à l'inauguration d'une mosquée franco-turque. Voilà. Entre-temps, il s'est passé beaucoup de choses. Il y a eu le mouvement des Gilets jaunes, où l'extrême droite était très présente. Il y a eu les manifs anti-vax, où on a vu beaucoup d'élus RN participer à ces manifestations. On a eu beaucoup de mouvements complotistes, comme Solaris, La Rose Blanche, Réinfo Covid et le paradisme.org. Alors, paradisme.org, c'est un mouvement qui est issu du mouvement raélien, qui est une secte, hein, mais qui est très, très pointé à l'extrême droite. Et Réinfo, à partir du moment où vous allez avoir Réinfo sur tous les documents, vous voyez Réinfo, réinformation est un mot qui a été inventé par l'extrême droite. C'est Bruno Maigret qui a lancé ça en 1998 ou 99 lors d'un grand colloque du Front National. On va avoir aussi des affiches dans les rues, notamment avec des unes de Valeurs Actuelles, pour ceux et celles qui y étaient. On va avoir aussi des gens défiler avec des étoiles de David. Et on va avoir surtout des prises de parole à la fin des manifestations. Prises de parole avec, je crois que c'est le secrétaire général de la ville de Camaret qui va prendre la parole. Et on va avoir des prises de parole de curés comme Laurent Milan, qui est maintenant curé à Montpavé. Voilà. Alors, ce qui est aussi important, c'est les liaisons qu'il y a entre l'extrême droite et le milieu pied-noir harkis de l'époque. En 61, donc, il y a eu un référendum sur l'autodétermination en Algérie. Et sur le département, qui est plus d'un électeur sur quatre va voter non à ce référendum. Alors, il y a une histoire aussi là-dessus, c'est que l'OAS a été très présent sur Avignon pendant plusieurs années. Il y a eu des attentats, notamment un attentat commis par le fils d'un député, qui était le député de Médéa en Algérie, qui est mouillé dedans, qui dit recevoir ses ordres directement de Salan, Salan étant un général putschiste. Et donc, tout ça, on va le ressentir sur les politiques municipales, notamment à Camaret-sur-Aigle, où il y a 2 ans, à l'occasion de l'anniversaire des accords d'Évian, va se dérouler un colloque qui va s'appeler « L'imposture du 19 mars 62 », donc accueilli par Philippe de Beauregard. Et il va dire, en gros, qu'on n'a pas à lui dicter d'organiser la commémoration du 19 mars 62. Et déjà l'année d'avant, il avait déjà écrit que... les accords d'Évian ont permis l'instauration en Algérie d'une dictature militaire du parti unique et non d'une démocratie pluraliste respectueuse des droits de l'homme. Mais dans le même temps, pour taper en touche, il va inaugurer l'allée du 5 juillet 62 à Camaret, où ça correspond à ce qu'on appelle le massacre d'Oran, et il rend officiellement hommage aux victimes françaises longuement oubliées à l'occasion de l'inauguration de cette allée. Après, il y a aussi tout ce qui a trait avec le milieu catholique, notamment le catholicisme traditionnaliste, où les 3 députés de Lepineau, Laureau et Ozanneau, sont des catholiques traditionnalistes. De Lepineau est anti-avortement, Laureau est anti-avortement, Ozanneau aussi. Donc il y a tout ça qui fait... Un autre point à l'époque, c'est qu'on a un archevêque qui s'appelle Cathenose, qui est très proche des milieux d'extrême droite, voire pour ne pas dire dans les milieux d'extrême droite, et qui lui alors est au taquet. Je pense à Rosemerta, puisque ça a été notre adversaire aussi sur Rosemerta. Et puis là récemment, Benedicto Zano est passé voir une mairie, une école. Marie-France Laurent est passée voir une école hors statut, hors cadre, hors contrat dans la région. Voilà. Pour moi, c'est bon. Si
8: alors, avant que tu passes le micro, aujourd'hui, sur l'extrême droite institutionnelle en Vaucluse, on a 3 grands partis, qui est le RN, la Ligue du Sud et Reconquête. Aujourd'hui, quels sont les rapports de force sur le Vaucluse entre ces 3 courants et quels sont leurs liens, bons, mauvais
9: Reconquête, je crois qu'Éric Zemmour est un peu mort depuis le temps que Marion l'a lâché. Après, ce qui risque de se passer, c'est que Marion a créé son truc qui s'appelle Identité et Liberté. Et je pense que c'est elle qui va rappeler la mise. Les rapports entre l'ERN et Reconquête, il y a eu l'exemple d'Orange avec l'euro, qui au départ était Ligue du Sud et passé Rassemblement National. Il y a eu tout un micmac à l'époque. Et maintenant, elle est l'URN. Sur... comment ça s'appelle ? Tu vas dire Reconquête, RN. Et RN, le problème, c'est qu'ils ont des villes. Et le danger, il est là. C'est que qu'est-ce qu'ils vont faire dans ces villes ? On a déjà quelques idées. Et voilà.
8: Comment ça marche ? Alors, cette extrême droite institutionnelle, c'est parti, ont des liens assez fort avec les groupuscules sur le département. Et c'est donc Camille qui va nous parler un petit peu de ces groupuscules, comment ils sont organisés, quels sont leurs courants de pensée, parce qu'ils s'opposent des fois,
0: oui.
8: et comment ils interviennent sur le département.
0: Oui. Donc oui, effectivement, c'est pas l'extrême droite groupusculaire, c'est pas quelque chose qui est complètement homogène. Il y a des courants de pensée, et parfois ils s'opposent, comme tu disais, François. Alors, moi, j'avais regardé toute la presse et les commentaires qu'il y avait sous la presse pendant les élections législatives. Et souvent, je voyais candidat antifasciste, fiché S, on l'a entendu. Et sous les articles, je voyais des gens qui disaient « Mais à Avignon, il n'y a pas de groupuscule, en fait. À Avignon, les groupuscules, ça n'existe pas. » Donc, je vais vous montrer que ça existe, et ça existe, c'est même fortement implanté. Donc, je vais commencer par l'Action française, parce qu'on va voir que la plupart des jeunes, c'est souvent des jeunes qui sont activistes dans les groupuscules, ils sont passés à un moment ou à un autre par l'Action française. L'Action française, en fait, ce sont les royalistes. Ça peut paraître un petit peu folklorique comme ça, mais en fait, pas du tout. C'est le premier groupe royaliste en fait de France, en quantité de militants, l'Action française. Alors, ils sont royalistes, ils sont pour la monarchie, donc ils sont anti-républicains, et ils l'assument complètement. Ils sont aussi anti-démocrates. Ça, c'est je vous donne le courant un peu historique, parce qu'on va voir que même entre eux, ils se disputent pas mal. Quoi. Donc, c'est des maurassiens. Le courant historique est donc pétainiste, antisémite, farouchement même antisémite, anti-gaulliste. Il prône en fait le nationalisme intégral, c'est le nationalisme de Maurras. Donc, c'est-à-dire qu'en fait, pour eux, c'est un nationalisme un peu fédéral, c'est-à-dire que c'est l'unité de la nation. Et il va y avoir après des. Pour eux, en fait, ça se divise après par petites provinces, où là, on va partir. En fait, le projet politique, ça partira du pays réel, ce qu'ils appellent le pays réel. Donc, peut-être que vous l'avez entendu. Enfin, moi, j'ai entendu Ruffin parler de pays réel il n'y a pas si longtemps. Et c'est une expression qui vient directement de Maurras, pour le savoir. Donc, ce qui empêche pour eux cette unité de la nation, ça va être les quatre confédérés, c'est-à-dire les Juifs, ceux qu'ils appellent les Métèques, ce sont les étrangers, les francs-maçons et les protestants. Oui. Donc ça, c'est Maurras, il faut le savoir. En novembre, là, il va y avoir un hommage à Maurras, ici, de l'Action française sur Avignon, par exemple. Donc, en 2018, ce courant royaliste, l'Action française, donc, va se scinder en deux, avec un courant qui serait plus nationaliste, moi je le verrais comme ça, et un autre courant plus identitaire. Eux, ils vous diraient un courant de droite et un courant gauchiste. C'est un peu leur vision des choses. Donc on va avoir le courant nationaliste qui est l'Action française, et c'est très important, c'est le L apostrophe qui est devant, ça vous permet de les reconnaître. Donc ici, dans le Vaucluse, c'est tout ce qui est proche de Ivan Benedetti, que vous connaissez peut-être, c'est le responsable du parti Les Nationalistes. Donc eux, ils sont antisémites ouvertement et assumés. Vous pouvez, d'ailleurs, pour la fête des mères, par exemple, il va publier des affiches de Pétain, hein, pour fêter la fête des mères. Vous pouviez trouver, alors j'ai regardé, mais je crois que ça n'est plus, mais pendant les manifs, par exemple, anti-pass, vous pouviez acheter des mugs à l'effigie du maréchal Pétain, par exemple. Donc, eux, c'est tout ce que vous avez trouvé, tout ce qui va se passer vers l'abbaye Saint-Michel de Frigolet. C'est près de Tarascon. Alors, pourquoi j'en parle sur le Vaucluse ? Parce qu'ils sont très souvent sur le Vaucluse, en fait. Ils sont même là ce soir à 18h. Il y a un requiem dans Avignon pour Marie-Antoinette. Et donc, c'est eux qui appellent. Donc, c'est ce soir à 18h, oui, dans Avignon. C'est eux aussi qui ont fait passer aujourd'hui, ils nous ont fait de la pub hein, pour le forum, en disant qu'ils allaient nous rendre visite. On a ce qu'il faut en service d'ordre, on risque rien. Eux, ben, évidemment, alors tout ce qui va avec, mais dans tous les groupuscules dont je vais vous parler, ça sera toujours pareil. Ils sont anti-avortement, c'est des catholiques traditionnalistes, hein, évidemment. Ils vont être évidemment tout ce qui va avec, xénophobie, homophobie, anti-woke, anti-féministe, etc. Mais ça, ça sera à peu près pareil pour tous les gens dont je vais vous parler. Hein. C'est l'extrême droite. Voilà. Alors, oui, si j'en parle, c'est qu'ils sont très souvent sur Avignon. Ils vont coller des choses comme ça. Vous allez pouvoir le voir. Ils collent aussi du Roussillon nationaliste sur Avignon. Si vous voyez, ben c'est eux, en fait. Ivan Benedetti et Clément Gauthier, ben on les voyait à côté du RN pour les manifs anti-pass, hein, en tête de gondole. Donc, c'est ici qu'ils faisaient ça. Et vous allez les voir aussi, par exemple, quand ils font la fête à Jeanne d'Arc. Alors, ici... Comme on a beaucoup de chance, on a les deux courants de l'Action française, donc on a deux fêtes de Jeanne d'Arc, en fait. Les nationalistes et le courant que j'appellerais plutôt identitaire, moi, c'est plus jeune. Ce sont des militants beaucoup plus jeunes. Alors, voyez la différence. Là, c'est Action française. Il n'y a pas le L apostrophe. C'est une histoire de droit quand ils se sont scindés en deux. Donc, pour les reconnaître sur les réseaux, quand vous voyez Action française, c'est plutôt un courant identitaire. Et quand vous voyez l'Action française avec le L apostrophe, c'est vraiment le courant nationaliste. Donc, eux aussi, ils collent sur Avignon. Après, c'est à peu près les mêmes anti-avortement, anti-féministes, anti-woke, homophobes, xénophobes, etc. Alors, la scission, elle vient du fait que... Les plus vieux là, de l'Action française ont pensé à un moment que les jeunes en fait, laissaient tomber un peu Maurras, et notamment les quatre confédérés, et qui n'étaient plus tout à fait dans la ligne historique de l'Action française. En fait. Et ça va loin, hein, ils ne peuvent pas se voir du tout. Hein, ça va loin, puisque en 2021, les jeunes, en fait, on appelle ça le CRAF, en fait, hein, c'est le Centre royaliste d'action française. Ils ont carrément tapé Benedetti hein, à une manifestation à Paris. Ils l'ont mis par terre, hein, à coups de pied, et on avait les jeunes derrière qui lui chantaient les nazis à Berlin. Donc, du coup, ils sont considérés comme les gauchistes de l'extrême droite, en fait, puisqu'ils essayent, en fin de compte, de réhabiliter un peu Maurras. Donc, ils ont d'ailleurs écrit un livre qui s'appelle « L'autre Maurras ». Et quand on écoute donc, celui qui a écrit ce livre-là, il dit « En fait, c'est un Maurras comme je l'aurais rêvé. Alors, il serait plus pétainiste, il serait plus antisémite. Il serait un petit peu gauchiste, hein, c'est ce qu'il dit. » Ça ne les empêche pas, parce que c'est eux qui vont faire la fête de Maurras, en l'hommage, c'est eux qui vont l'organiser à Avignon en novembre. Ça ne les empêche pas non plus de vendre le magazine Le Bien Commun, hein, qui est le magazine historique de l'Action française. Alors, ces jeunes-là, c'est les plus actifs sur Avignon. Alors, je n'oublie rien. Alors, c'est ceux qu'on a vus un soir de beuverie, en fait. Ils étaient allés au resto, c'est vrai. Ils étaient allés au resto, ils étaient un peu alcoolisés, donc ils sont allés à Rosmerta. Ils sont venus devant Rosmerta, c'est ceux-là, c'est les jeunes du CRAF. Et donc, ils ont scandé des slogans racistes, ils ont empêché les gens de rentrer, ils étaient un petit peu cagoulés, mais on les reconnaît quand même, hein, tout en noir. Il y en avait qui avaient des écuissons de l'armée royaliste. C'est eux aussi qui sont venus dans nos manifs, le manif féministe du 8 mars, et on les a reconnus, donc... On a pu leur demander de s'en aller, donc ils étaient partis ce jour-là à se mettre derrière les gendarmes là, et ils nous disaient vive le roi, vive le roi. Alors pour eux, la République, ça s'appelle la gueuse, hein, si vous entendez ça. Ils ont des expressions comme ça où ils disent la gueuse gouverne mal mais se défend bien, par exemple. Ça, c'est typique en fait de leur vocabulaire. C'est eux aussi qui ont collé contre Raphaël Arnault les affiches immondes, là, fichées S, avec des sens interdits pendant la campagne électorale. Alors, eux, on va les retrouver partout, dans les groupuscules. Ces jeunes-là, ils sont carrément dans tous les groupuscules du Vaucluse. Il y en a au moins un ou deux, voire plus. Il y en a qui font partie de tous les groupes, il y en a qui font partie d'un ou deux. Donc, on va les retrouver chez SOS Calvaire, ceux que, quand ils vont réparer des croix, ils remettent des croix en état, etc. Puisque c'est des catholiques traditionnalistes, hein, c'est vraiment prégnant. Pour eux, en fait, on ne peut pas être royaliste sans être catholique, c'est quelque chose qui va ensemble. Dans tout ce qui est pro-vie, dans la Fondation Le Jeune, tous ces satellites qui gravitent... autour de ce milieu catholique traditionnaliste, anti-avortement, etc. Donc, évidemment, leur idée, c'est le réarmement démographique. Hein. Il faut faire beaucoup d'enfants pour éviter le grand remplacement. Parce que ces jeunes-là sont tout à fait sur le grand remplacement, la remigration. Voilà, c'est leur thème principal, en fait. Hein. Donc ici à Avignon, ben, par exemple, on a un membre de l'Action française qui va, des fois il vient un peu ici, des fois il milite à Aix, etc., qui a été condamné pour... Alors il était là il n'y a pas si longtemps, il y a 6 mois, il était encore à Avignon, qui a été condamné pour des agressions racistes. On a un représentant Reconquête qui est des jeunes, qui est à l'Action française, qui lui tweet sans cesse les bougnoules dehors, etc. Enfin, ça, je peux vous inciter à l'appel parce qu'il suffit d'aller les observer pour voir tout ce discours raciste qui est, je dirais, le centre un peu de leur discours, en fait. Alors, on va les retrouver aussi à l'UNI, le syndicat étudiant avignonnais. Ce sont les mêmes. Hein. C'est-à-dire que les représentants de l'UNI font partie de l'Action française ici à Avignon. On a vu des responsables de l'UNI faire le salut de Cunen, hein, qui est les trois doigts comme ça, qui est un salut qu'on fait pour éviter le salut nazi qui est interdit. On voit les réunions de l'UNI avec le drapeau de l'AF, de l'Action française, hein,

son colloque de rentrée. Donc, il y avait un stand de l'Uni Avignon à ce colloque-là, avec Zemmour. On va les retrouver sur un groupuscule qui s'appelle Le Maquis. Vous avez bien, vous entendez le nom, Le Maquis. Hein, c'est une histoire de récupération odieuse, en fait, des termes de la résistance. Alors, Le Maquis, c'est un groupuscule identitaire qui est à la fois sur Avignon, Toulon et Aix. Ce sont des proches de Stéphane Ravier, puisque Stéphane Ravier a l'habitude de s'entourer beaucoup de tous les jeunes qui sont passés par Génération Identitaire, notamment Jérémy Piano, etc. Donc, c'est toute cette bande-là, en fait. Hein, si vous voyez des colloques de Stéphane Ravier, ben derrière, vous allez voir nos jeunes du Vaucluse qui sont là avec lui, quoi. Alors, la première fois qu'on les a vus, eux, c'était une banderole qu'ils avaient mise sur les remparts d'Avignon, qui s'appelait, qui avait pour titre là, L'immigration tue. Ça, ça a été leur première apparition publique. Et tout de suite derrière, en fait, les groupes sur les réseaux sociaux se sont créés. Au départ, on ne savait pas trop qui ils étaient, en fait. Hein. Alors, eux, c'est beaucoup le racisme anti-blanc. Ils ont collé, par exemple, c'est eux qui ont collé par rapport à la pièce de théâtre qu'ils avaient vue, qui s'appelait, je ne sais plus le nom de cette pièce de théâtre. Donc, ils avaient barbouillé Carte noire nommée Désir, voilà. Donc, ils avaient collé partout dans Avignon le racisme anti-blanc. C'est eux aussi qui avaient amené un gros cadeau devant la mairie là, pour dénoncer l'insécurité. Cette année encore, ils ont collé pour le festival en disant que c'était un festival avec beaucoup d'insécurité. Il y avait des taches de sang là sur leurs affiches, c'est les mêmes. Ils avaient aussi mis un bébé devant la mairie d'Avignon en disant l'immigration tue avec une banderole par rapport au meurtre d'Annecy. Ils ont fermé les parcs publics aussi. Enfin, ils ont fait beaucoup de choses comme ça. Ils affichent aussi souvent sur tous les personnes qui ont pu être assassinées par des OQTF, par exemple. Donc ça, ils le font beaucoup. Ils font, ils étaient à Romans-sur-Isère pour les manifestations. Alors, ces gens du Maquis, il faut savoir qu'ils sont affiliés à Argos. Ils sont tous affiliés à Argos. Argos, c'est un mouvement national, en fait, qui est une recomposition de Génération Identitaire, qui est faite un petit peu pour fédérer tous les mouvements identitaires français, mais européens. Donc, tous ces jeunes du Maquis sont affiliés à Argos. Et donc, je vous rappelle qu'à Avignon, l'hiver dernier, nous avons eu un maire de PA Jean-Roussillon qui a été agressé parce qu'il avait avec lui sa fille métisse. Donc, c'était une agression raciste. Et les jeunes qui sont mis en examen pour cette agression sont Argos. Et nos jeunes du Maquis avignonnais, on les retrouve sur des photos, d'ailleurs, avec les jeunes accusés dans cette affaire-là. Le procès, je crois que c'est en mars 2025 qui va avoir lieu, parce qu'il a été repoussé. Mais on a une photo où ils font du shopping. Donc, on a les jeunes du Maquis avignonnais avec un jeune qui est accusé dans cette affaire d'agression du maire de PA Jean-Roussillon. Et avec eux aussi, nous avons un jeune du Maquis de Toulon, qui est un monsieur de la marine, et qui, lui, a été photographié, je ne sais plus si on a la photo, en train de faire des saluts nazis devant une manifestation. Donc, il y a une enquête interne, en fait, dans la marine par rapport à cette affaire-là. J'en ai pas eu encore les retours, je ne sais pas trop. Donc, ces jeunes-là ont aussi... Alors, je vous montre. Ont aussi collé contre Raphaël Arnaud, pareil, avec des affiches fichées entre la campagne. Le logo, c'est celui-ci, Le Maquis. Donc, on avait deux types d'affiches, hein, une affiche Action française et une affiche Le Maquis. Donc, voilà, si vous voyez des affiches, alors ils collent, ils stickent dans la...

0: Avignon, ils font des affiches comme ça. On a aussi Argos, donc ça c'est un mouvement national hein, de génération identitaire, c'est une recomposition en fait de génération identitaire. D'ailleurs, le responsable d'Argos a été mis en garde à vue là, il n'y a pas si longtemps, je crois qu'il y a un mois, pour recomposition de ligue dissoute, puisque génération identitaire, ça avait été dissous hein, pour incitation à la haine, etc. Donc, on va les retrouver là. Alors, tous ces jeunes, il faut savoir qu'ils font de la boxe, ils font du trek, c'est un corps sain dans un esprit sain. Voilà, tous les jeunes qui font ça font du sport de combat, c'est souvent la boxe, d'ailleurs. On va retrouver les mêmes dans un autre groupuscule identitaire qui s'appelle Jeune Doc, qui est plutôt sur Montpellier, mais ça va être les mêmes. Ça va être il va y avoir aussi des gens du Vaucluse qui sont aussi avec eux là-bas. On va les retrouver aussi sur une équipe de rugby à Perne qui s'entraîne. Alors ça, c'est une équipe de rugby identitaire et enracinée qui s'entraîne à Perne, qui s'appelle le 15 du Centurion. Et où est-ce qu'on va retrouver tous ces jeunes? Eh bien, en couleur d'affiche pour Éric Zemmour et en responsable locaux pour le mouvement d'Éric Zemmour. C'est exactement les mêmes, en fait. Hein. Ce sont les mêmes personnes qui sont à l'UNI, au Maquis, chez Argos, à l'Action française. Alors, comme je vous le dis, hein, des fois, ils font partie d'un ou deux mouvements, des fois, ils font partie de tous, ça dépend un petit peu, mais c'est la même, vraiment la même mouvance. Alors là, on ne sait pas trop parce que, avec le problème de Marion Maréchal, justement, qui avait trahi Éric Zemmour, il va certainement y avoir recomposition. Stéphane Ravier, il a déjà quitté Reconquête et on sait que tous ces jeunes sont beaucoup autour de lui. Et on a déjà des jeunes du Maquis qui ont quitté aussi Reconquête pour rejoindre le nouveau mouvement de Marion Maréchal. Oui. Oh, ah oui. Oh, mais j'ai pas fini parce qu'il y en a plein en fait. Alors pardon. Alors bon, je vais aller vite. Donc après, on a la tendance plus nationaliste révolutionnaire ici. Donc je vais aller vite. Donc on a les Ténésoun, deux logos. Voilà. Alors, ce sont les mêmes que l'on trouvait au bastion social. C'est inspiration du GUD, hein, le nationalisme révolutionnaire. Donc, le bastion social a été dissous pour des raisons de racisme, antisémitisme. Et donc, ils se sont recomposés en petits groupes. Pour, alors, par rapport à ce qu'ils disent eux-mêmes, hein, pour éviter... Alors, ils sont sortis des grandes villes, donc ils sont allés sur les villes plus moyennes, donc ils sont arrivés chez nous. Et ils se sont éclatés en plusieurs petits groupes. Parce que, du coup, alors, ils sont sortis des grandes villes parce qu'ils ont dit qu'ils avaient trop, en fait, les antifascistes qui les empêchaient, en fait, dans leur action. Et l'antifascisme était moins présent dans les villes moyennes, donc ça leur permettait d'être plus tranquilles. Et ils se sont aussi éclatés en petits groupes. Alors, on a vu éclater plein de petits groupes à l'automne 2022. Ça, c'est au niveau national, hein, un petit peu partout. Parce que s'ils ont une dissolution, du coup, ça ne dissout qu'un petit groupe et c'est plus facile pour eux de revenir après sur la scène. Donc, eux, ils sont officiellement domiciliés à Orange. En fait, c'est plutôt vers Bédarrides. Vous verrez des collages Bédarrides, Le Pontet, dans ce secteur-là. Donc, le nationalisme... Alors, tous ces membres de Ténésoun qui se disent un petit peu identitaires, en fait, quand on va lire en fait, ce qu'ils écrivent après chacun sur les réseaux sociaux, se reconnaissent quand même très bien dans la mouvance nationalisme révolutionnaire. On les voit quasiment tous au comité du 9 mai à Paris, ce que vous avez dû voir sur BFM, les cagoulés avec les croix celtiques. Ils y sont quasiment tous. Hein. Sous une apparence... Alors, si vous les croisez dans la rue ou sur les marchés pour vous vendre leur magazine, ils ont le look casual, hein, ce qu'ils disent, parce que Le look du Gude, ça fait un peu peur. Donc, ils sont en chemise, ils sont très bien sur eux. Et ils essayent comme ça de faire un peu de l'entrisme aussi, notamment au Rassemblement national, puisque le porte-parole, il y a 3 semaines, a été exclu. En fait, il avait été embauché comme assistant parlementaire d'un député du Var. Et quand Libération a sorti l'affaire, que c'était en fait le porte-parole de Tenessoun, ils l'ont viré. Donc, eux, au bastion social, il y avait beaucoup qui étaient condamnés hein, pour des agressions racistes. Là, ils essayent de se faire un peu une virginité, en fait, hein, de passer un peu mieux. Donc, ils essayent de prôner la non-violence. La grosse différence entre les identitaires et les nationalistes, c'est au point de vue social. C'est-à-dire qu'eux sont anticapitalistes, en fait. Donc, ils vont essayer tout le temps de se rapprocher, parce qu'ils se rejoignent, en fait, sur le grand remplacement. Sauf que dès qu'il va y avoir un mouvement social, par exemple, ils vont s'engueuler. Hein. Donc, vous en avez qui vont bloquer les facs et d'autres qui vont essayer de les débloquer, hein, selon qu'on est identitaire ou nationaliste, en fait. C'est fini ? Deux minutes. Alors, dans cette mouvance un peu plus nationaliste, on a un nouveau arrivé à Avignon. C'est la Cocarde, en fait, qui annonce une antenne à la rentrée, la création d'une antenne à la rentrée. On ne les a pas vraiment vus, mais sur leur site, ils annoncent qu'ils ont créé une antenne Arles-Avignon, syndicat. Alors, vous voyez, ça marche toujours par deux. On a l'unique qui est plutôt identitaire et on va avoir la Cocarde qui est plutôt tendance nationaliste. On a aussi, très vite, alors... Active Club, alors ça c'est plutôt combat de rue, vous voyez, alors c'est royaliste et nationaliste. Les nationalistes, vous ne verrez jamais un identitaire, par exemple, taguer une croix celtique, hein, ça n'existe pas, une croix d'Aigude. Donc ça c'est vraiment les nationalistes et les royalistes, c'est une union en fait des deux tendances. Les nationalistes révolutionnaires sont anti-flics aussi, hein, faut le savoir. Donc, ils peuvent très bien taguer ACAB, 1-3, 1-2, etc. Ce que vous ne trouverez pas chez les identitaires qui soutiennent la police. Voilà, on a parfois des... Et on a aussi une communauté d'extrême droite qui s'appelle les Braves. Ça, c'est une communauté, vous pouvez faire tout ce que vous voulez là-dedans. Vous pouvez vous marier, trouver un emploi... C'est un réseau, en fait, d'extrême droite, de personnes d'extrême droite. Sur le Vaucluse, il y a à peu près 80 adhérents. Voilà, c'est sur la tendance... Alors ça, c'est un mouvement européen, en fait. Hein. C'est des petites communautés d'entraide comme ça qui se créent et pour pouvoir créer du lien entre toutes les extrêmes droites. Donc, si vous allez sur les réseaux sociaux, vous les verrez pas comme ça. Ça s'appelle la communauté du Ventoux. Peut-être qu'il y en a qui l'ont croisé. Donc, sur les réseaux sociaux, c'est ça. Communauté du Ventoux, si vous voyez ça, ben c'est un réseau de conversano. Hein, il s'appelle le monsieur qui a créé ça. Et c'est un réseau de personnes d'extrême droite. Donc, ils peuvent très bien aller à un meeting RN ou à un meeting Reconquête. Il y a toutes les extrêmes droites là, donc, qui constituent le réseau. Voilà, j'ai dépassé. Bon.
1: Voilà. Alors... Donc, on a bien vu comment c'était structuré en termes de groupuscules et de partis l'extrême droite sur le Vaucluse. Mais si l'extrême droite existe, c'est parce qu'il y a aussi derrière, il y a un électorat. Et donc, avec Christelle, on va essayer justement d'analyser un peu cet électorat. Alors, sur le Sud-Est, je crois plus largement, mais on va retrouver des caractéristiques par rapport au Vaucluse.
2: Oui, merci. Oui, c'est le Vaucluse, hein, surtout mon terrain, de toute façon. Après, voilà, je travaille sur la région, mais je suis plutôt sur le département. Voilà, en fait, moi, la particularité, peut-être juste pour vous dire hein, comment on travaille en fait en sociologie électorale, moi, je travaille à partir d'entretiens, et d'entretiens réalisés notamment avec des électrices et des électeurs du Rassemblement national, pour essayer de comprendre un petit peu pourquoi ils faisaient ce choix-là. Et j'ai commencé en 98, donc voilà, depuis 98, je suis des électeurs, j'ai un peu bougé, j'ai les électeurs de droite, parce que comme ils se sont un peu déportés, donc voilà. Mais je travaille un peu sur cette porosité aussi entre ces deux électorats. Et il y a des travaux tout récents qui viennent de sortir, le bouquin de Félicien Faury, qui est en vente, je l'ai vu là-bas tout à l'heure, qui actualise en fait les travaux que moi j'ai menés et qui montrent très bien que les choses n'ont pas tellement bougé en fait. Les électeurs et les électrices qu'il a rencontrés sur le même terrain en fait ont les mêmes particularités. Juste pour revenir peut-être sur ce qui a été dit, trois raisons peut-être de l'implantation plus forte de ce parti sur le territoire du Vaucluse. On l'a dit, des raisons historiques liées aussi au fait qu'une partie des rapatriés d'Algérie se sont aussi rassemblés sur ce territoire-là et ont soutenu très tôt en fait le parti de Jean-Marie Le Pen qui effectivement les représentait dans un paysage politique dans lequel ils avaient l'impression qu'ils étaient complètement ignorés. Donc ça explique l'implantation plus ancienne en fait de ce parti, mais aujourd'hui ça explique pas la force de l'extrême droite parce que comme dans toutes les autres, dans tous les autres groupes en fait ce vote se transmet pas nécessairement aussi bien de génération en génération, donc on va y revenir. Des raisons économiques aussi qui sont liées au fait qu'on est sur un territoire qui est très fortement inégalitaire, c'est-à-dire qu'on est quand même dans une région très très riche sur laquelle il y a un des territoires les plus pauvres, le département du Vaucluse, et vous avez des écarts très forts entre les populations qui gagnent beaucoup et qui viennent souvent d'ailleurs, en fait, qui sont souvent des gens qui viennent s'installer ici, à fort pouvoir d'achat, plutôt issus des catégories les plus élevées, des retraités aussi, et qui exercent une pression immobilière très forte, en fait, sur le territoire, qui fait aussi qu'une partie des gens qui habitent ici peuvent plus se loger, peuvent pas accéder à la propriété, donc ça crée évidemment des formes de ressentiment. Et d'un autre côté, la concurrence de populations plus pauvres aussi, issues de l'immigration maghrébine, qui effectivement peut venir aussi concurrencer ces populations sur notamment les aides de l'État. Enfin, en tout cas, c'est la manière dont eux, ils le perçoivent. Donc on se retrouve avec des classes moyennes basses, en fait, parce que voilà, faudrait quand même pas complètement nourrir cette idée que ce sont les classes populaires et les ouvriers qui votent Rassemblement National. Non, ce sont des classes moyennes, c'est-à-dire des gens qui travaillent, qui payent des impôts et qui, pour partie, ont l'impression qu'ils ne bénéficient pas de la redistribution sociale, en fait, de l'État-providence qu'ils financent. Ils ont le sentiment que c'est pas vers eux que se tourne cet État. Et puis, troisième raison, c'est une raison proprement politique, c'est-à-dire qu'ici, on a la chance d'avoir une droite qui est beaucoup plus à droite que la moyenne. Pour rappel, dans les années 2010, on avait une très forte tendance de la droite populaire. Alors la droite populaire, c'était ce courant très à droite qui était présent dans la droite républicaine, et une majorité des députés de ce courant étaient issus de la région sud-est. Donc voilà. Donc on est vraiment sur un territoire sur lequel droite et extrême droite sont très proches, où la droite n'a pas hésité à faire de la surenchère programmatique, notamment sur certaines des propositions du Rassemblement national. Et puis, de manière beaucoup plus informelle, on a des élus qui ont tendance à banaliser les discours racistes, qui ont tendance à banaliser les discours de l'extrême droite dans les échanges qu'ils ont avec leurs administrés. Et ça produit un effet d'unanimité, on va y revenir, qui donne aussi la force de ce parti. Alors, ce que nous apprend quand même la sociologie électorale, c'est qu'il ne faut pas regarder le Rassemblement national et le vote pour ce parti en l'isolant du reste du champ politique, qui est structuré quand même aujourd'hui, rappelons-le, autour d'une abstention massive, croissante, de scrutin en scrutin. Depuis le début des années 80, on a quand même une abstention qui n'a cessé de croître sur toutes les élections. Et les législatives de cette année ont marqué le pas. Voilà, c'est le moment où ça s'inverse. Mais rien ne nous dit que ça sera évidemment constant. Et puis, on a la reconfiguration d'une offre politique au plan national qui s'est droitisée de manière très, très nette. On va y revenir. Sur le poids de l'abstention, d'abord, l'abstention aujourd'hui, elle est majoritairement intermittente. Alors, ça signifie quoi ? Ça signifie qu'on a beaucoup plus de gens aujourd'hui qui ne votent pas de manière régulière que de gens qui votent de manière régulière. Avant, on avait plus de gens qui systématiquement allaient voter. Aujourd'hui, la majorité des gens votent, puis ne votent pas toujours pour les mêmes formations politiques. Tout ça pour vous dire que quand on vous fait des projections sur les reports de voix, sur la manière dont les gens vont se repositionner, c'est très compliqué, parce qu'en fait, on n'est jamais sûr que ce sont les mêmes personnes qui vont aller voter d'un premier à un deuxième tour d'élection, par exemple, ou d'une élection locale à une élection nationale. Ça, c'est la première chose. Ça, c'est intéressant parce que ça oblige à raisonner en flux d'électeurs plutôt qu'en stock d'électeurs. C'est-à-dire que le Rassemblement national, aujourd'hui, ils n'ont pas un stock d'électeurs qui leur appartient et qui, à toutes les élections, vient voter pour eux. Non, ils ont des flux d'électeurs qui rentrent, qui sortent de ce vote. En fait, ils sont un peu dans le même cas que les autres partis, pour la plupart. Ça, c'est la bonne nouvelle. C'est-à-dire que, quand même, la science politique nous montre que ce parti, son électorat fidèle, c'est 4% du corps électoral. Mais il a un potentiel électoral de 40%. D'accord ? Donc, ça veut dire aussi que les idéologues dans ce parti, ils ne sont pas non plus si nombreux que ça. D'accord ? On a 4% de fidèles, mais après, on a des gens qui vadrouillent en fait, entre les différentes forces politiques. Donc ça, c'est quand même quelque chose qu'il faut prendre en compte et bien prendre conscience, surtout que ces gens-là sont préoccupés essentiellement par des problèmes économiques, c'est-à-dire voilà, des questions de pouvoir d'achat, des choses qui en fait viennent gréver leur vie quotidienne, c'est-à-dire avec cette idée que finalement, ils n'ont pas ce qu'ils mériteraient avoir. Et ils se retrouvent dans des situations où ça se traduit dans ce vote-là. Donc il ne faut pas sous-estimer le potentiel électoral de ce parti. C'est-à-dire que là, on voit quand même qu'il a une capacité à augmenter. Soit dit en passant, on l'avait déjà vu avec les européennes. Je veux dire, enfin, on peut quand même interroger la décision d'un président de la République de dissoudre l'Assemblée à un moment donné où le Rassemblement national est dans la fourchette la plus haute quand même de ses résultats électoraux. C'était prévisible de toute façon qu'il ferait ce score aux législatives. Mais ça ne signifie pas qu'aujourd'hui on a un vote d'adhésion nécessairement pour ce parti. On a souvent dit ça, c'était un vote de protestation, c'est devenu un vote d'adhésion, c'est pas nécessairement le cas et c'est pas comme ça qu'il faut le penser. Tout ça pour vous dire qu'il n'y a pas d'éternité. Il n'y a pas de fatalité, en fait, de ce vote-là et de cette préférence-là. Parce que quand on travaille, on voit que c'est un vote qui est très volatile. Pendant une dizaine d'années, hein, jusqu'à peu près 2017, moi, quand j'observais les scrutins électoraux, on voyait que c'était quelque chose qui pouvait se gonfler selon certains scrutins, puis redescendre très, très bas à d'autres scrutins. Donc, en fait, on voit très bien qu'il y a des mouvements hein, qui se jouent dans cet électorat. Si on prend maintenant l'offre politique, on ne peut pas laisser complètement de côté l'effondrement de la droite républicaine. Quand même, il faut quand même regarder que ce parti-là, sous la Ve République, c'est un parti qui rassemblait 30% des suffrages. D'accord ? On est avec un parti qui se retrouve en 2017 avec un candidat qui n'est pas qualifié au deuxième tour, François Fillon, des électeurs de droite qui sont complètement perdus. Ils ne savent pas du tout ce qu'ils vont aller voter. Et ça, il faut bien le comprendre. C'est-à-dire que l'électeur de droite, il vote. Il est parmi les électeurs les plus constants. Parce qu'il est conscient de ses intérêts, parce qu'il sait très bien où il faut aller voter pour que ses intérêts soient défendus, et que ses intérêts, en général, ils sont défendus par les politiques qui sont en place. Donc il a tendance à aller voter de manière très nette. Et quand il est perdu, il se repositionne. Il n'envisage pas de ne pas aller voter. Donc en 2017, il y a un mouvement massif qui est allé vers Macron, de manière très très nette. À peu près 75% des électeurs de Fillon sont allés voter pour Macron, mais il y a quand même 20% qui ont voté Marine Le Pen, une partie qui s'est abstenue. Ensuite, qu'est-ce qui se passe en 2022 ? On a quand même Valérie Pécresse qui fait 4% à la présidentielle. On est vraiment très très bas. Ces électeurs, ils n'ont pas disparu. D'accord ? Et au premier tour, on a quand même une candidature Zemmour qui a attiré une partie de cette droite conservatrice dont on a parlé, hein, monarchiste, catholique, axée sur les valeurs, qui a pu retrouver chez Zemmour une partie de ce qui l'intéressait. Et je pense, véritablement, nos analyses montrent que ce détour par Zemmour au premier tour, il a débloqué quelque chose pour des gens qui n'avaient jamais voté sûrement Marine Le Pen à droite et qui sont allés voter au deuxième tour pour Marine Le Pen. Donc on a quand même toute une partie de l'électorat de droite qui a complètement cédé. Et alors évidemment, là, ça a été accompagné en 2024 avec des responsables politiques à la Ciotti qui sont allés faire des alliances explicites avec le Rassemblement national. Forcément, les électeurs suivent. Vous êtes sur des électeurs assez fidèles. Il n'y a pas de raison, en fait, qu'ils n'aillent pas vers cette alliance-là avec cette idée, alors particulièrement chez nous. Que la vraie droite, ici, bah, c'est le Rassemblement national. Enfin, l'avance du Rassemblement national dans le Vaucluse, elle a installé cette idée que si on veut voter à droite, quand on vote ici, bah, il faut plutôt aller voter sur le Rassemblement national. Et là, évidemment, ça s'est passé de cette manière-là. Donc, ça a quand même un avantage, ça. C'est que ça repositionne, en fait, l'opposition à l'extrême droite sur un vote de classe. Et ça, je pense qu'il faut bien en prendre conscience, c'est-à-dire que jusqu'à présent, on disait la gauche, la droite, ça n'existe plus. De toute façon, il y a un grand centre dans lequel les gens se retrouvent. Il faut arrêter de politiser les choses. Sauf que là, on a quand même une extrême droite qui est très à droite. Et il n'y a pas d'ambiguïté. Je ne sais pas si vous avez vu les positions là sur le budget. On voit très bien où ils vont se positionner. Donc ça veut dire qu'il y a moyen de repositionner une vraie offre alternative sur la gauche. Et c'est en partie ce qu'a fait hein, le nouveau Front populaire là, pour les élections législatives. Et il y a des électorats qui sont, on le voit, hein, sensibles à ces positionnements. Alors ça demande d'être clair, hein, c'est sûr. Il ne faut pas 40 partis à gauche et il ne faut pas non plus une offre avec 45 propositions et des déclinaisons. Il faut effectivement une alliance des partis de gauche qui soit très claire, avec 5, 6, 7 propositions claires et les gens savent très bien à quoi s'en tenir et qui se différencie évidemment des propositions d'une droite qui va être de plus en plus dure. Parce que c'est quand même ça qu'il faut voir, c'est-à-dire que ça va évidemment se durcir du côté de la droite. Alors à gauche, il y a des potentiels de mobilisation, et ça, les enquêtes le montrent, les enquêtes de sociologie le montrent. Je fais référence notamment à un collectif de chercheurs qui a mené une enquête sur la discrimination, et notamment Julien Talpin qui travaille sur ces questions. Il montre très très bien qu'en fait, la discrimination, ça ne crée pas de la dépolitisation. Ça crée au contraire des potentiels de mobilisation qu'il faut savoir activer, parce qu'effectivement, il y a là matière à aller remobiliser des électorats de gauche. Parallèlement, j'ai eu accès à une enquête de la Fondation Jean Jaurès qui a fait une enquête sur 11 000 personnes. Pardon. Sur ces personnes-là, on voit très très bien qu'on a 30% de la jeunesse qui s'est positionnée sur le nouveau Front populaire, donc c'est les moins de 30 ans, et on en a 30% qui s'est positionné sur le Rassemblement national, de manière très très nette. 30% voilà, sur le Rassemblement national et 30% sur le Nouveau Front populaire. Par contre, quand on va dans les catégories beaucoup plus jeunes, les 18-24, on voit qu'elles sont majoritairement à gauche et très à gauche. Et les jeunes femmes, particulièrement, sont très à gauche. Donc il y a un potentiel de mobilisation parce que sur les questions féministes, parce que sur les questions de la reconnaissance du droit des minorités, parce que sur les questions de l'avortement dont on a parlé tout à l'heure, c'est une jeunesse qui peut se mobiliser. Alors ça paraît rien, hein, mais sur les enquêtes qu'on mène, nous, à Avignon, avec ma collègue Jessica Santi, on travaille sur les bureaux de vote avignonnais. On suit notamment 4 bureaux de vote. Donc on en suit un dans le centre-ville, hein, intramuros, un autre dans la périphérie à l'extérieur des remparts, et ensuite 2 à Montfavet. Ce qu'on a constaté, c'est qu'en 2017, 42% hein, des 18-24 n'avaient voté à aucun tour des élections. C'est-à-dire ni les législatives, ni les présidentielles. Présidentielles qui sont normalement des élections qui mobilisent. Si vous allez sur les bureaux de vote les plus populaires, ça monte à 60% de manière très très nette. Et si vous allez sur des scrutins secondaires comme les départementales ou les régionales, ça monte à 80% sur ces bureaux-là. D'accord ? Donc on a quand même une jeunesse aujourd'hui qui massivement ne se déplace pas pour les différents scrutins et qui est mobilisable sur ces questions sociétales qui sont des questions qui touchent effectivement et particulièrement les femmes aussi. Donc, la question qui se pose, c'est qu'est-ce qu'on met en fait dans la discussion ? Ce qu'il faut mettre dans la discussion est à la fois pour, à mon avis, ramener des électeurs de l'extrême droite vers la droite, alors ça ne vous intéresse peut-être pas, mais effectivement, je pense que c'est quand même essentiel, c'est-à-dire que les gens se situent au moins dans le champ républicain, c'est-à-dire qu'ils reviennent et qu'ils affaiblissent cette extrême droite qu'ils sont en train de renforcer, parce que c'est ça qui se passe, et aussi pour que des électeurs de gauche puissent se mobiliser. Nous, ce qu'on a observé dans les entretiens, et notamment Félicien l'a encore montré dans son travail, la question de l'égalité, elle est centrale. C'est-à-dire qu'il faut accepter, et je pense que ça, on va quand même devoir en prendre de véritables consciences, qu'on est dans une société qui est structurellement raciste. Et ça pose des problèmes à tous les étages, en fait. Et la question de l'égalité sur le volet des discriminations, elle est centrale, mais sur le volet des services publics, elle est centrale aussi. Sur le volet de l'accès aux services de l'État, elle est centrale. Donc en fait, ce qu'il faut comprendre, c'est qu'on a besoin aujourd'hui de remettre de l'égalité, y compris pour ces électeurs qui se sentent perdus et qui se tournent vers le Rassemblement national. Parce que quand même, il faut avoir conscience, quand on fait des entretiens avec ces gens, qui nous disent clairement qu'ils sont défiants, désillusionnés. Ils ne croient pas dans la capacité du Rassemblement national à changer leur vie. Ils ne pensent pas que Marine Le Pen fera mieux. Ils sont persuadés qu'elle est aussi corrompue que les autres. Hein, d'accord ? Seulement, vous avez ce discours sur ben, « on a tout essayé, de toute façon, il n'y a pas d'offre alternative ». Vous avez des gens qui, aujourd'hui, ne pensent pas que la politique peut changer leur vie. Et ça, c'est à mon avis, le problème, c'est la question du réenchantement, en fait. Comment on fait pour réenchanter ce rapport à la politique ? À mon avis, il ne faut pas compter sur les partis politiques. Enfin, faut pas attendre qu'ils fassent aujourd'hui ce qu'ils n'ont pas fait. Même si là, il y a eu une petite prise de conscience qu'il y avait peut-être quelque chose qui se jouait, je pense quand même que ça va venir des collectifs citoyens, je pense quand même que ça va venir des mouvements sociaux et qu'il faut faire pression, en fait, de manière très très forte, pression à l'extérieur des partis, mais pression à l'intérieur des partis. Alors pourquoi je vous dis ça ? Parce qu'on a tendance plutôt à se désinvestir, à dire la politique, c'est vraiment un problème. Mais en fait, il faudrait investir massivement les partis politiques. En fait, ce qui se passe, c'est qu'effectivement, il faudrait... Si tous les gens qui sont dans des collectifs à côté des partis, il ne faut pas y aller tout seul dans un parti, il faut y aller à plusieurs. Il faut y aller en collectif. Il faut arriver avec de nouvelles caractéristiques, de nouveaux publics. Parce que moi, j'ai bien vu que la campagne qui a été faite sur Avignon, hein, personne ne s'attendait effectivement à ce qu'il y ait une victoire du Nouveau Front populaire sur la première circo. On voit très bien comment c'est la panique totale. C'est la panique dans les partis politiques, chez les notables locaux, chez les journalistes locaux. Partout, il y a la crainte de voir arriver des profils qui ne sont pas des professionnels de la politique, qui sont des gens qui viennent de la société civile ou de la société mobilisée, citoyenne. Et à un moment donné, là, on commence à avoir peur. Pas trop des jeunes non plus, parce que quand même, on voit bien qu'ils ont des revendications aussi qui ne sont pas tout à fait les mêmes. Donc je pense qu'investir massivement, en fait, c'est un moyen de changer l'équilibre. En fait, il faut comprendre, vous connaissez peut-être les analyses de Pierre Bourdieu, mais en fait, la politique, c'est un champ, d'accord ? Et dans le champ, il y a des acteurs. Ces acteurs, ils ont des capitaux. Ils sont positionnés à des positions hein, de pouvoir et ils ne veulent pas lâcher leur position. Et ils sont concurrencés par des nouveaux entrants dans le champ. Et ils n'aiment pas être concurrencés. Mais si les nouveaux entrants sont nombreux, les frontières du champ, elles vont s'élargir, elles vont changer, elles vont... Voilà. Donc je pense qu'il y a vraiment quelque chose de ce côté-là, sans doute, à la fois pour aller ramener les électeurs qui votent extrême droite, très honnêtement, ils votaient à droite avant, vous ne les ramènerez pas vers la gauche, ça va être très compliqué. Mais s'ils reviennent, au moins s'ils viennent affaiblir en fait le potentiel électoral de l'extrême droite, c'est déjà ça. Par contre, il y a un potentiel de mobilisation véritablement chez les plus jeunes. Alors voilà, la campagne, elle a quand même marché là sur Avignon. On voit que ça peut fonctionner, mais c'est pas en 15 jours de campagne qu'on fait des miracles. Et effectivement, il faut des relais. Pourquoi ? Je vous parlais tout à l'heure de cette société structurellement raciste dans laquelle on est. On est, nous, dans un département aujourd'hui où les gens s'autorisent, mais vraiment de manière complètement décomplexée, à tenir des propos racistes, à considérer que tout le monde est d'accord avec eux et que ça ne pose pas de problème. Parce qu'en fait, le vote pour le Rassemblement national, ce n'est pas le vote de personnes qui sont désocialisées. C'est le vote de personnes qui, au contraire, sont dans des collectifs qui votent massivement Rassemblement national, c'est-à-dire que c'est pas un vote, enfin le vote est collectif en fait, hein. On va pas voter tout seul pour le Rassemblement national, on vote en couple, on vote en famille, on vote avec les amis, on vote avec les gens qu'on a autour de nous. Donc vous avez des collectifs aujourd'hui, territorialement, qui se créent autour de cette idée que c'est pas si grave de voter Rassemblement national, qui on le voit bien, moi j'ai travaillé sur la campagne notamment de 2017, les gens se rassurent, ils ont toujours voté à droite, et toi tu vas voter quoi ? Ben, moi je vais peut-être aller voter Marine Le Pen cette fois-ci, mais t'es sûr ? Mais oui. Donc ça discute de la même manière que ça discute ailleurs, avec cette idée que finalement on a tous les mêmes idées, on finit par avoir tous les mêmes idées. Donc ça, il faut le dupliquer de l'autre côté. Les partis d'opposition, il faut faire la même chose, c'est-à-dire avoir des relais aussi, alors évidemment des relais vers les populations qui ne votent pas, et ces relais-là, bah, il faut avoir évidemment des gens qui ressemblent à ces populations qui ne votent pas. Il faut arrêter l'entre-soi blanc, il faut arrêter l'entre-soi des gens diplômés, il faut arrêter l'entre-soi des gens qui vivent plutôt dans des quartiers bourgeois, et il faut arriver en fait à avoir aussi des relais vers des plus jeunes, vers des jeunes qui effectivement sont en capacité d'aller mobiliser autour d'eux. Là, tel qu'on est là, si on mobilise tous 10 personnes, qui mobilisent tous 10 personnes, qui mobilisent tous 10 personnes, en fait, c'est comme ça que ça marche. Et le Rassemblement national, c'est comme ça que ça marche. Les groupuscules dont on a parlé là, c'est exactement ce qui se passe. Nous, on le voit, il y a de l'entrisme à la fac, ça se fait à différents niveaux, et vous avez des gens qui, voilà, qui diffusent l'idée qu'on peut être raciste et que c'est pas si grave, en fait. Donc, la rediabolisation de ce vote Rassemblement national, elle est fondamentale. C'est-à-dire qu'il faut arrêter de se taire, de laisser penser que ce vote-là, il est dans l'arc républicain, c'est quelque chose qui, à mon avis, on doit réactiver. C'est pour ça que je trouve que enfin, ce collectif, Non Pas Sa Ranne, il a vraiment une utilité. Parce que peut-être, effectivement, il y a des gens qui ne sont pas dans certains partis ou dans certaines organisations, mais qui peuvent venir. Mais c'est vraiment fédérateur, l'antiracisme, et c'est très fédérateur chez les plus jeunes générations. On a des jeunes aujourd'hui, nous, on le voit à l'université. Bon, voilà, on est sur une jeunesse qui est ouverte sur les questions de recomposition, enfin, voilà, sur les questions sexuelles, sur les questions d'ouverture, sur l'étranger, sur l'international, sur tout ça. Bon, tout ça, il faut que ça se diffuse en fait dans une société, voilà, et dans un département qui effectivement est plus anciennement en fait impacté par le poids de l'extrême droite. Voilà, bon, je peux m'arrêter là.
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0: La prime pour la capture de cet homme est de 5 000 $.
1: Un certain Judas a trouvé que 30 $, c'était tout à fait suffisant.
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0: partout, la mer est libre.
1: Tenir tête.
2: Fédérer. Amorcer.
1: Une sorte d'engrenage infini rattache le minéral, le végétal et l'animal.
0: Écrivait Anita Conti. La première femme océanographe n'a jamais cessé de raconter la mer en suivant les marins et, assistant aux avancées industrielles, d'alerter de la tournure du monde à la vue des océans vidés par l'être humain. Si les forêts sont le poumon de l'humanité, l'adage est incomplet. Les océans renferment du carbone et produisent la plus importante part de l'oxygène que nous respirons. Pourtant, nous sommes sourds aux réalités sous-marines. Dans les océans, deux organismes sont intimement liés pour façonner le gaz que l'on respire, le plancton et la baleine. Sur le premier, relisons Conti.
1: Les êtres vivants du plancton sécrètent d'impalpables traces de mucus qui sont les pièges des poussières minérales d'origine céleste ou simplement continentales et emportées par les vents. Et ces éléments s'enfoncent, et à chaque seconde, s'enfoncent avec eux les incalculables milliards d'êtres qui meurent.
0: Pour ce qui est de la baleine, mammifère migrateur habitué à nager sous les centaines de milliers de bateaux qui sillonnent le monde, nous en suivons ici la trace. Un texte écrit et lu par Maya Mihindou et Cyril Choupas.
1: Un chalutier brise les eaux en haute mer. Il ne voit rien sous le drap qui s'étend devant lui. Un grand corps tombe pourtant. Bleu, gris de nuit, le ventre blanc strié tourné vers la surface, il coule très lentement. Son dernier coup de souffle rendu, il a stagné à quelques mètres de la frontière de l'air jusqu'à ce que sa chair gonflée de gaz refasse surface, picorée par des bêtes à plumes, puis par la gueule maudite, œil formol et dents couteau, de squales de toute taille, du plus imposant et querelleur au plus petit. La charogne tout éclatée de chair les rendra repus pour des mois jusqu'à sombrer définitivement. La baleine tombe à la renverse de sa mort. Dernier voyage vertical, elle tombe au fond de l'océan et emporte son poids de mémoire dans ce lieu liquide où le soleil ne pénètre plus. Là, dans les abysses. Et le soleil a des kilomètres à la ronde, et un ciel faisant loi sur les pigments. Des nuages de carbone expulsés dessus l'horizon, des dos ronds comme des icebergs noirs et des nageoires caudales disparaissent sous le tapis. Quelques jours plus tôt, elles étaient en nombre au large des côtes, nageant le ventre vide vers leur zone d'alimentation. Les baleines se meuvent dans un élément bleu, contraire à la nécessité toute simple du souffle. Préméditer leur respiration structure leur existence, formule chacun de leurs gestes. Des paires de poumons géants affamés d'air touchent la surface, se gonflent d'oxygène, fouettant des cœurs gros de centaines de kilos. Aortes, veines caves et alvéoles en action, 3 dizaines de bam, bam par minute. Et puis l'apnée. 1800 secondes. Et les organes froissés et rétrécis par la pression. Le cœur scindé en moins de 5 battements par minute. La température du corps se maintenant à 37 degrés. Par-delà les mers. La carcasse vide du cétacé, avant d'être condamnée aux abysses, avait été longuement caressée par l'un de ses pères, une femelle, qui avait approché ses vibrisses pour sentir que le sang de son frère était froid. Les baleines à bosse avaient repris chemin, en direction des mers australes pour s'y alimenter, accompagnées, pour certaines, de nouveau-nés. Ces grands corps de 17 mètres comprennent le monde à partir de sens que nous, humains, concevons en partie. Louis, le toucher. Leurs yeux minuscules, recouverts d'une fine couche d'huile, sont entraînés à voir dans les profondeurs, mais se cognent aussi à la turbidité, à l'agitation. Les vibrations et les caresses des courants sont plus sûres pour déceler les fins mouvements. Les sons qu'elles émettent et comprennent, propres à chaque communauté de migrantes, leur permettent d'avancer ensemble tout en restant faussement solitaires. Ensemble, mais loin. Au contraire des cachalots, des orques et des dauphins qui créent des communautés fortes, soudées et interdépendantes, ces mammifères traversent leur vie en parallèle de celle de leurs congénères. Des collectifs se forment pour des temps courts, cheminant lors des grandes traversées. Solidaires si besoin, car il faut bien manger. Solitaires, mais ensemble.

0: Ballast. Le corps en décomposition qui s'écroule vers le monde aveugle a parcouru de son vivant près de 300 000 kilomètres. De l'Antarctique où il a appris à se nourrir aux eaux chaudes du Pacifique colombien. Et c'est là d'ailleurs que notre baleine vint au monde, quelque part dans les années 1980. 4 mètres, le corps clair et la peau tendre, et sa mère l'avait porté sur son dos pour sa première respiration au large des côtes de cette partie du Chocó. Une région enclavée derrière la jungle, plus humide que partout ailleurs, la terre ancestrale du peuple Wunon colonisé, et terre historique des esclaves marrons fuyant la côte caraïbe, descendant du combattant fugitif Ben Cosboyo. Du rivage, on voit les géants à bosse de 35 tonnes bondir hors de l'eau, jouer à quelques mètres des pêcheurs, et des nageoires pectorales longues comme des ailes claquant la peau de la mer. Et puis, quand elles replongent, des chants s'écoutent. Longs, aigus, sons de bassons roucoulants, de la ferraille des hangars, échos interminables dans le grand bleu. Ce sont les mâles qui chantent. Le corps qui tombe avait appris le chant des siens. Il était né entouré de ces sons de fado métallique audibles à des kilomètres. Les humains pouvaient l'entendre en s'immergeant, étonnés encore de n'être pas sourds une fois trempés dans le velours de l'eau. Consciemment insensible aux vibrations et aux fréquences du monde de l'eau, l'humain, habitué à la terre ferme, ne se préoccupe pas des dégâts sonores que son espèce génère dans les océans où cohabitent des centaines d'animaux communiquant en clic, clang ou coda, en chant, et usant pour certains de l'écholocalisation, ou sensible encore aux lignes du champ magnétique terrestre. C'est que le commun des mortels imagine l'océan comme silencieux. Les piroguiers effleurent l'eau aux aurores sur les côtes d'El Valle. Les bateaux de pêche industriels n'y circulent pas. Une conséquence, dit-on, du règne des FARC, qui ont longtemps gouverné cette région proche du Panama, semant la terreur dans ses populations les plus pauvres, afro-descendantes et indigènes. Une manière de réguler les trafics qui est une aubaine pour la vie marine. Plus libre ici qu'ailleurs, de circuler et de se reproduire. L'Umwelt, soit les perceptions singulières de chaque être vivant, définies par ses aptitudes et expériences propres, son corps et ses sens. C'est une notion clé pour comprendre le lien qui nous unit aux autres organismes. Et pour sortir d'une lecture humaine par trop réductrice, tournant autour de nos deux yeux. S'approcher d'individus d'autres espèces par ce qui, en creux, nous échappe. Un chien voit avec son odorat. Une tique réagit à l'acide butyrique des corps. Un cachalot au rebond des sons qu'il émet. Une baleine à bosse à des fréquences sonores spécifiques.
1: Nous devons garder à l'esprit que nos sens ne nous permettent d'appréhender qu'une petite partie du monde réel qui nous entoure. Tiré du livre « Le retour de Moby Dick » de François Sarano.
0: Dans la panoplie des inconnus, il existe toujours un sens qui nous relie et nous permet de cheminer.
1: Plus il sera familier avec l'espèce, le sujet animal ou avec la situation, plus il sera sensible à l'Umwelt de cette altérité.
0: Apprivoiser l'Umwelt d'une autre espèce est l'inverse d'une perception utilitaire des bêtes et des plantes. C'est admettre des formes d'intelligence qui nous échappent et nous échapperont. Mais les humains chantent, les oiseaux également, et les baleines à bosse aussi. Les mâles, à force de chant, enseignent un motif spécifique aux plus jeunes, un dialecte d'une même communauté en migration. Cette culture du chant évolue constamment au gré des rencontres et au gré des courants. Du temps de Pablo Escobar, la cocaïne se dissimulait parfois au fond du Pacifique, repêchée par de jeunes frondeurs. Là, près des côtes où notre jeune mâle apprit à muscler son apnée, à chanter et imiter les sauts de ses pères, grossissant quotidiennement de plus de 70 kilos en aspirant le lait gras expulsé par sa mère, il s'agissait de prendre des forces pour son premier voyage vers l'Antarctique, afin que celle qui l'avait engendré puisse, après 6 mois de diète, s'alimenter de nouveau.

ballast. À hauteur d'oiseau, il est parfois possible de voir les espèces de phytoplancton dérivées sur toute la surface mouillée du globe. Une petite part d'entre elles, dinoflagellés, sténophores et autres appendiculaires, s'allument parfois, et l'eau nocturne se met à luire de ces milliers d'organismes monocellulaires de forme géométrique, comme autant de lucioles sous-marines. Les micro-algues ont dans l'océan le rôle qu'endossent les plantes sur la terre ferme, ouvrière centrale de notre oxygène. C'est une chimie précise qui permet ce processus. Dérivant près de la surface, elles absorbent la lumière du soleil, le dioxyde de carbone et les nutriments présents dans les déchets organiques qu'elles trouvent en quantité dans les eaux chaudes des tropiques ou glaciales des pôles. Elles y nourrissent les poissons, premier maillon de la chaîne alimentaire, et vivantes,

0: de zooplancton, dérivant et se multipliant massivement au gré des courants froids. En se nourrissant de micro-algues, ils régulent la turbidité de l'eau, favorisant la photosynthèse. Les bancs de krill nourrissent en tueries finement chorégraphiées les oiseaux polaires, les phoques, les calamars que mangent les cachalots, mais aussi les mammifères géants. La baleine bleue, comme la baleine à bosse, sont munies de fanons pour le trier et l'avaler par tonnes quotidiennes quand elles sont de retour dans les pôles. Notre cétacé a tant de fois plongé gueule béante vers les bancs de krill, de caplans, de harengs. Les excréments de ces rorquals, concentrés en fer, fertiliseront à nouveau l'océan pour y nourrir le plancton végétal.
1: Un engrenage infini,
0: écrivait en son temps l'océanographe Anita Conti,
1: rattache le minéral, le végétal et l'animal.
0: Ailleurs, des palétuviers mouillent leurs extrémités dans l'eau mi-douce, mi-salée, et d'immenses arbres moras, leurs racines comme autant de cabanes, et des fougères géantes font transition avec la terre plus ferme. La mangrove, vaseuse d'humus, de sable, opulente des cadavres d'un peuple infini, est une crèche pour les espèces marines. Elle annonce la jungle, poumon de l'humanité. La terre malaxée par l'humain met cet adage à l'agonie. D'abord car l'humanité, serrée si près d'elle-même, fane à quelques mètres d'une altérité qu'elle a cru bon de soumettre, muée par une testostérone construite comme un mythe et vêtue de son éclatante conscience d'elle-même, spoliant l'eau, l'air, l'herbe, les territoires. L'amnésie écologique et les erreurs irradiées de plomb et d'uranium atterrissent dans la sève, l'eau salée, la chair écarlate des bêtes. Pourtant,
1: c'est d'abord le monde végétal qui agit.
0: Restons-en là. La jungle, alliée de lumière et d'eau, est un poumon, et c'est enfin parler juste. L'existence végétale soufflée par le sol qu'humain et non humain parcourons est le cycle primordial qu'incarne l'écosystème d'une forêt et son agent premier, l'arbre. Quel lien alors avec la baleine à bosse en état de décomposition? Les deux, arbres et cétacés, morts ou vifs, se font piliers de l'oxygène que nous inhalons.

0: La baleine tombe, tombe, tombe au fond de l'eau. Les cicatrices qui la différencient des autres ont déjà disparu. Un corps marqué dès son jeune âge par la rencontre avec les orques, les requins et les baleiniers. La dépendance à la surface, à la respiration, à l'oxygène terrestre, poussera les grands cétacés au bord de l'extinction.
1: C'est en vain qu'elle fuit devant lui. Son art le transporte aux extrémités de la Terre. Elles n'ont plus d'asile que dans le néant.
0: Écrivait un naturaliste au début du 19e siècle. Harponnés des siècles durant pour leur viande, l'huile de leur corps servant aux éclairages publics de toute la Grande-Bretagne, servant de lubrifiants industriels, d'ingrédients pour du savon, du beurre, de l'engrais, leurs os brûlés pour du charbon, leurs organes vendus aux fabricants de cordes et aux industries pharmaceutiques, la bile des cachalots, le cirard ambre gris pour la gloire des parfumeurs. La chasse à la baleine motivera certaines traversées coloniales. Nombre d'entre elles croiseront ces corps humains, débarqués de la cale des navires, jetés du côté de l'Atlantique. On tue la baleine comme on tue le corps des natifs de ces terres que l'on pense découvrir. Ce sont des corps traqués, déplacés, exploités. La dépouille porte sur elle ce temps de la traque, une peur transmise depuis des générations. Car avant, il fallait fuir, fuir les bateaux, et elle le savait. Les harpons des producteurs industriels de carbone se plantaient juste à l'endroit où elles inspirent et expirent. C'était avant l'interdiction tombée à la fin du siècle dernier, avant que l'extraction du pétrole, du gaz et du charbon ne se fasse plus profonde et que leurs corps morts cessent de se monnayer au prix de l'or. Peut-être était-elle plus lente ce jour-là. Peut-être était-ce l'agitation due à la tempête qui roulait à la surface. La baleine de 40 ans, déjà au bout de sa vie, avait pourtant esquivé nombre de lourds navires. Mais il faut bien respirer, et elle n'avait pu distinguer le pétrolier au-dessus de sa tête, ni ses hélices. Les crabes se figent sur le passage de Dario,

0: pétrifié par le faisceau de la lampe torche. Quand son esprit égare ses pas, se surveillant en milieu scolaire, sent par intermittence leur corps se craqueler sous sa semelle. Depuis peu, les rorquals sont repartis vers les eaux froides qu'ils peinent à imaginer. On ne les verra plus avant l'année prochaine, apprendre à leurs petits à sauter hors de l'eau. La plage est noire, chargée d'orage, et la nuit d'ici est sincère. Dario longe la côte sur 18 kilomètres aller et retour, muni de son portable, d'un carnet, d'un panier et d'une torche. Quand il retire ses chaussures pour mettre les pieds dans le Pacifique, l'eau s'illumine de plancton nocturne. Il fredonne un chant funéraire susurré par les vieilles qui ont toujours les larmes au bord des yeux de voir leurs jeunes reprendre le flambeau de cette vieille langue créole. Il guette. Il guette les dernières tortues géantes de la saison. Il prend note de leur taille, de leur forme, celles qui s'extirpent de l'océan pour venir pondre à l'endroit exact où elles sont nées, sous le sable d'El Valle. Depuis l'enfance, dans cette enclave du Chocó, Dario ne manque pas l'arrivée des baleines, des tortues, et toujours il guette leur retour, malgré tous les couvre-feux, malgré la guerre d'argent et de poudre qui a mangé la tête des hommes, malgré le décompte impossible des morts sous les pierres de cette petite église de Bojaya, en 2002, bombardée par les FARC. Il s'étonne. Elles reviennent. Les baleines, pour naître, pour se multiplier. Les tortues, pour creuser laborieusement le sable et poser leurs centaines d'œufs, et repartir. Après être rentré de l'armée, Dario avait constaté que les tortues ne venaient plus pondre en journée. Il avait fait le vœu de revenir les protéger, transformant sa maison en nurserie. Ainsi, chaque nuit, avec les crabes pour seul témoin, Dario passe avant les chiens, avant les hommes, pour collecter leurs œufs dans son tortugario, pour les voir naître et les remettre à 100 km de la plage pour qu'elles apprennent le chemin qui les sépare de l'eau. Dario passe avant les chiens, avant les hommes, pour collecter leurs œufs dans son tortugario, pour les voir naître et les remettre à 100 km de la plage pour qu'elles apprennent le chemin qui les sépare de l'eau. Dans les abysses, enfin, au fond du liquide inhumain, la carcasse du rorqual. Son tombeau muet en oasis, ce qui reste de vivant, ici, n'est plus qu'animal. Les charognards aveugles font leur apparition. Le requin dormeur livre bataille avec ses pères et achève de décharner notre baleine. Des centaines d'espèces s'installent sur le squelette. Crustacés, crabes, micro-organismes. La vie minuscule y fabriquera un écosystème neuf sur le reste de ses muscles, de ses os, de sa moelle, enrichissant en minéraux l'océan pour plusieurs décennies.
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2: C'est pas toujours pour les petits.
3: Partout, la mer est libre.
0: Tenir tête.
1: Fédérer.
3: Amorcer.
0: Une sorte d'engrenage infini rattache le minéral, le végétal et l'animal.
3: Écrivait Anita Conti. La première femme océanographe n'a jamais cessé de raconter la mer en suivant les marins. Et, assistant aux avancées industrielles, d'alerter de la tournure du monde à la vue des océans vidés par l'être humain. Si les forêts sont le poumon de l'humanité, l'adage est incomplet. Les océans renferment du carbone et produisent la plus importante part de l'oxygène que nous respirons. Pourtant, nous sommes sourds aux réalités sous-marines. Dans les océans, deux organismes sont intimement liés pour façonner le gaz que l'on respire, le plancton et la baleine. Sur le premier, relisons Conti.
0: Les êtres vivants du plancton sécrètent d'impalpables traces de mucus qui sont les pièges des poussières minérales d'origine céleste ou simplement continentale et emportées par les vents. Et ces éléments s'enfoncent, et à chaque seconde, s'enfoncent avec eux les incalculables milliards d'êtres qui meurent.
3: Pour ce qui est de la baleine, mammifère migrateur habitué à nager sous les centaines de milliers de bateaux qui sillonnent le monde, nous en suivons ici la trace. Un texte écrit et lu par Maya Mihindou et Cyril Choupas.
0: Un chalutier brise les eaux en haute mer. Il ne voit rien sous le drap qui s'étend devant lui. Un grand corps tombe pourtant. bleu, gris de nuit, le ventre blanc strié tourné vers la surface, il coule très lentement. Son dernier coup de souffle rendu, il a stagné à quelques mètres de la frontière de l'air jusqu'à ce que sa chair gonflée de gaz refasse surface, picorée par des bêtes à plumes, puis par la gueule maudite, œil formol et dents couteau, de squales de toute taille, du plus imposant et querelleur au plus petit. La charogne tout éclatée de chair les rendra repus pour des mois jusqu'à sombrer définitivement. La baleine tombe à la renverse de sa mort. Dernier voyage vertical, elle tombe au fond de l'océan et emporte son poids de mémoire dans ce lieu liquide où le soleil ne pénètre plus. Là, dans les abysses. Et le soleil a des kilomètres à la ronde, et un ciel faisant loi sur les pigments. Des nuages de carbone expulsés dessus l'horizon, des dos ronds comme des icebergs noirs et des nageoires caudales disparaissent sous le tapis. Quelques jours plus tôt, elles étaient en nombre au large des côtes, nageant le ventre vide vers leur zone d'alimentation. Les baleines se meuvent dans un élément bleu, contraire à la nécessité toute simple du souffle. Préméditer leur respiration structure leur existence, formule chacun de leurs gestes. Des paires de poumons géants affamés d'air touchent la surface, se gonflent d'oxygène, fouettant des cœurs gros de centaines de kilos. Aorte, veines caves et alvéoles en action, 3 dizaines de bam bam par minute. Et puis l'apnée. 1800 secondes. Et les organes froissés et rétrécis par la pression. Le cœur scindé en moins de 5 battements par minute. La température du corps se maintenant à 37 degrés par-delà les mers. La carcasse vide du cétacé, avant d'être condamnée aux abysses, avait été longuement caressée par l'un de ses pères, une femelle, qui avait approché ses vibrisses pour sentir que le sang de son frère était froid. Les baleines à bosse avaient repris chemin, en direction des mers australes pour s'y alimenter, accompagnées, pour certaines, de nouveau-nés. Ces grands corps de 17 mètres comprennent le monde à partir de sens que nous, humains, concevons en partie. L'ouïe, le toucher. Leurs yeux minuscules, recouverts d'une fine couche d'huile, sont entraînés à voir dans les profondeurs, mais se cognent aussi à la turbidité, à l'agitation. Les vibrations et les caresses des courants sont plus sûres pour déceler les fins mouvements. Les sons qu'elles émettent et comprennent, propres à chaque communauté de migrantes, leur permettent d'avancer ensemble, tout en restant faussement solitaires. Ensemble, mais loin. Au contraire des cachalots, des orques et des dauphins qui créent des communautés fortes, soudées et interdépendantes, ces mammifères traversent leur vie en parallèle de celle de leurs congénères. Des collectifs se forment pour des temps courts, cheminant lors des grandes traversées. Solidaires si besoin, car il faut bien manger. Solitaires, mais ensemble.

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1: Le corps en décomposition qui s'écroule vers le monde aveugle a parcouru de son vivant près de 300 000 kilomètres, de l'Antarctique où il a appris à se nourrir aux eaux chaudes du Pacifique colombien. Et c'est là d'ailleurs que notre baleine vint au monde, quelque part dans les années 1980. 4 mètres, le corps clair et la peau tendre, et sa mère l'avait porté sur son dos pour sa première respiration au large des côtes de cette partie du Chocó. Une région enclavée derrière la jungle, plus humide que partout ailleurs, la terre ancestrale du peuple Wunon colonisé et terre historique des esclaves marrons fuyant la côte caraïbe, descendant du combattant fugitif Ben Cosboyo. Du rivage, on voit les géantes à bosse de 35 tonnes bondir hors de l'eau, jouer à quelques mètres des pêcheurs et des nageoires pectorales longues comme des ailes claquant la peau de la mer. Et puis, quand elles replongent, des chants s'écoutent, longs, aigus, sons de bassons roucoulants, de la ferraille des hangars, écho interminable dans le grand bleu. Ce sont les mâles qui chantent. Le corps qui tombe avait appris le chant des siens. Il était né entouré de ces sons de fado métallique audibles à des kilomètres. Les humains pouvaient l'entendre en s'immergeant, étonnés encore de n'être pas sourds une fois trempés dans le velours de l'eau. Consciemment insensible aux vibrations et aux fréquences du monde de l'eau, l'humain, habitué à la terre ferme, ne se préoccupe pas des dégâts sonores que son espèce génère dans les océans où cohabitent des centaines d'animaux communiquant en clic, clang ou coda, en chant et usant pour certains de l'écholocalisation ou sensible encore aux lignes du champ magnétique terrestre. C'est que le commun des mortels imagine l'océan comme silencieux. Les piroguiers effleurent l'eau aux aurores sur les côtes del Valle. Les bateaux de pêche industriels n'y circulent pas. Une conséquence, dit-on, du règne des FARC, qui ont longtemps gouverné cette région proche du Panama, semant la terreur dans ses populations les plus pauvres, afro-descendantes et indigènes. Une manière de réguler les trafics qui est une aubaine pour la vie marine, plus libre ici qu'ailleurs, de circuler et de se reproduire. L'Umwelt, soit les perceptions singulières de chaque être vivant, définie par ses aptitudes et expériences propres, son corps et ses sens. C'est une notion clé pour comprendre le lien qui nous unit aux autres organismes. Et pour sortir d'une lecture humaine par trop réductrice, tournant autour de nos deux yeux. S'approcher d'individus d'autres espèces par ce qui, en creux, nous échappe. Un chien voit avec son odorat. Une tique réagit à l'acide butyrique des corps. Un cachalot au rebond des sons qu'il émet. Une baleine à bosse à des fréquences sonores spécifiques.
2: Nous devons garder à l'esprit que nos sens ne nous permettent d'appréhender qu'une petite partie du monde réel qui nous entoure. Tiré du livre « Le retour de Moby Dick » de François Sarano.
1: Dans la panoplie des inconnus, il existe toujours un sens qui nous relie et nous permet de cheminer.
2: Plus il sera familier avec l'espèce, le sujet animal ou avec la situation, plus il sera sensible à l'Umwelt de cette altérité.
1: Apprivoiser l'Umwelt d'une autre espèce est l'inverse d'une perception utilitaire des bêtes et des plantes. C'est admettre des formes d'intelligence qui nous échappent et nous échapperont. Mais les humains chantent, les oiseaux également, et les baleines à bosse aussi. Les mâles, à force de chant, enseignent un motif spécifique aux plus jeunes, un dialecte d'une même communauté en migration. Cette culture du chant évolue constamment au gré des rencontres et au gré des courants. Du temps de Pablo Escobar, la cocaïne se dissimulait parfois au fond du Pacifique, repêchée par de jeunes frondeurs. Là, près des côtes où notre jeune mâle apprit à muscler son apnée, à chanter et imiter les sauts de ses pairs, grossissant quotidiennement de plus de 70 kilos en aspirant le lait gras expulsé par sa mère, il s'agissait de prendre des forces pour son premier voyage vers l'Antarctique, afin que celle qui l'avait engendré puisse, après 6 mois de diète, s'alimenter de nouveau.

0: 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À hauteur d'oiseau, il est parfois possible de voir les espèces de phytoplancton dérivées sur toute la surface mouillée du globe. Une petite part d'entre elles, dinoflagellés, sténophores et autres appendiculaires, s'allument parfois, et l'eau nocturne se met à luire de ces milliers d'organismes monocellulaires de forme géométrique, comme autant de lucioles sous-marines. Les micro-algues ont dans l'océan le rôle qu'endossent les plantes sur la terre ferme, ouvrière centrale de notre oxygène. C'est une chimie précise qui permet ce processus. Dérivant près de la surface, elles absorbent la lumière du soleil, le dioxyde de carbone et les nutriments présents dans les déchets organiques qu'elles trouvent en quantité dans les eaux chaudes des tropiques ou glaciales des pôles. Elles y nourrissent les poissons, premier maillon de la chaîne alimentaire, et vivantes, elles sont responsables de plus de la moitié de la photosynthèse de la planète, captant ainsi une quantité considérable de carbone, relâchant de l'oxygène. Quand elles meurent, elles s'enfoncent dans l'eau en même temps que d'autres résidus de coques, d'algues, de poussières de vie terrestre et sédimenteront le lit sombre des abysses, scellant avec elles l'excès de carbone. Entre ces algues et un cœur qui bat, il n'y a qu'un pas, franchi par le krill, une crevette minuscule et transparente qui se nourrit du plancton végétal. Armé de pattes et d'antennes, le krill appartient à la famille au nom difforme de zooplancton, dérivant et se multipliant massivement au gré des courants froids. En se nourrissant de micro-algues, il régule la turbidité de l'eau, favorisant la photosynthèse. Les bancs de krill nourrissent en tueries finement chorégraphiées les oiseaux polaires, les phoques, les calamars que mangent les cachalots, mais aussi les mammifères géants. La baleine bleue comme la baleine à bosse sont munies de fanons pour le trier et l'avaler par tonnes quotidiennes quand elles sont de retour dans les pôles. Notre cétacé a tant de fois plongé gueule béante vers les bancs de krill, de caplans, de harengs. Les excréments de ces rorquals, concentrés en fer, fertiliseront à nouveau l'océan pour y nourrir le plancton végétal.
1: Un engrenage infini,
0: écrivait en son temps l'océanographe Anita Conti,
1: rattache le minéral, le végétal et l'animal.
0: Ailleurs, des palétuviers mouillent leurs extrémités dans l'eau mi-douce, mi-salée, et d'immenses arbres moras, leurs racines comme autant de cabanes, et des fougères géantes font transition avec la terre plus ferme. La mangrove, vaseuse d'humus, de sable, opulente des cadavres d'un peuple infini, est une crèche pour les espèces marines. Elle annonce la jungle, poumon de l'humanité. La terre malaxée par l'humain met cet adage à l'agonie. D'abord car l'humanité, serrée si près d'elle-même, fane à quelques mètres d'une altérité qu'elle a cru bon de soumettre, muée par une testostérone construite comme un mythe et vêtue de son éclatante conscience d'elle-même, spoliant l'eau, l'air, l'herbe, les territoires. L'amnésie écologique et les erreurs irradiées de plomb et d'uranium atterrissent dans la sève, l'eau salée, la chair écarlate des bêtes. Pourtant,
1: c'est d'abord le monde végétal qui agit.
0: Restons-en là. La jungle, alliée de lumière et d'eau, est un poumon, et c'est enfin parler juste. L'existence végétale soufflée par le sol qu'humains et non humains parcourront est le cycle primordial qu'incarne l'écosystème d'une forêt et son agent premier, l'arbre. Quel lien alors avec la baleine à bosse en état de décomposition? Les deux, arbre et cétacé, morts ou vifs, se font piliers de l'oxygène que nous inhalons.

0: La baleine tombe, tombe, tombe au fond de l'eau. Les cicatrices qui la différencient des autres ont déjà disparu. Un corps marqué dès son jeune âge par la rencontre avec les orques, les requins et les baleiniers. La dépendance à la surface, à la respiration, à l'oxygène terrestre, poussera les grands cétacés au bord de l'extinction.
1: C'est en vain qu'elle fuit devant lui. Son art le transporte aux extrémités de la Terre. Elles n'ont plus d'asile que dans le néant.
0: Écrivait un naturaliste au début du 19e siècle. Harponnés des siècles durant pour leur viande, l'huile de leur corps servant aux éclairages publics de toute la Grande-Bretagne, servant de lubrifiants industriels, d'ingrédients pour du savon, du beurre, de l'engrais, leurs os brûlés pour du charbon, leurs organes vendus aux fabricants de cordes et aux industries pharmaceutiques, la bile des cachalots, le cirard ambre gris pour la gloire des parfumeurs. La chasse à la baleine motivera certaines traversées coloniales. Nombre d'entre elles croiseront ces corps humains, débarqués de la cale des navires jetés du côté de l'Atlantique. On tue la baleine comme on tue le corps des natifs de ces terres que l'on pense découvrir. Ce sont des corps traqués, déplacés, exploités. La dépouille porte sur elle ce temps de la traque, une peur transmise depuis des générations. Car avant, il fallait fuir, fuir les bateaux, et elle le savait. Les harpons des producteurs industriels de carbone se plantaient juste à l'endroit où elles inspirent et expirent. C'était avant l'interdiction tombée à la fin du siècle dernier, avant que l'extraction du pétrole, du gaz et du charbon ne se fasse plus profonde et que leurs corps morts cessent de se monnayer au prix de l'or. Peut-être était-elle plus lente ce jour-là. Peut-être était-ce l'agitation due à la tempête qui roulait à la surface. La baleine de 40 ans, déjà au bout de sa vie, avait pourtant esquivé nombre de lourds navires. Mais il faut bien respirer, et elle n'avait pu distinguer le pétrolier au-dessus de sa tête, ni ses hélices. Les crabes se figent sur le passage de Dario, pétrifiés par le faisceau de la lampe torche. Quand son esprit égare ses pas, se surveillant en milieu scolaire, sent par intermittence leur corps se craqueler sous sa semelle. Depuis peu, les rorquals sont repartis vers les eaux froides qu'ils peinent à imaginer. On ne les verra plus avant l'année prochaine, apprendre à leurs petits à sauter hors de l'eau. La plage est noire, chargée d'orage, et la nuit d'ici est sincère. Dario longe la côte sur 18 kilomètres aller et retour, muni de son portable, d'un carnet, d'un panier et d'une torche. Quand il retire ses chaussures pour mettre les pieds dans le Pacifique, l'eau s'illumine de plancton nocturne. Il fredonne un chant funéraire susurré par les vieilles qui ont toujours les larmes au bord des yeux de voir leurs jeunes reprendre le flambeau de cette vieille langue créole. Il guette. Il guette les dernières tortues géantes de la saison. Il prend note de leur taille, de leur forme, celles qui s'extirpent de l'océan pour venir pondre à l'endroit exact où elles sont nées, sous le sable d'El Valle. Depuis l'enfance, dans cette enclave du Choco, Dario ne manque pas l'arrivée des baleines, des tortues. Et toujours ils guettent leur retour, malgré tous les couvre-feux, malgré la guerre d'argent et de poudre qui a mangé la tête des hommes, malgré le décompte impossible des morts sous les pierres de cette petite église de Bojaya, en 2002, bombardée par les FARC. Ils s'étonnent, elles reviennent. Les baleines, pour naître, pour se multiplier. Les tortues pour creuser laborieusement le sable et poser leurs centaines d'œufs, et repartir. Après être rentré de l'armée, Dario avait constaté que les tortues ne venaient plus pondre en journée. Il avait fait le vœu de revenir les protéger, transformant sa maison en nurserie. Ainsi, chaque nuit, avec les crabes pour seul témoin, Dario passe avant les chiens, avant les hommes, pour collecter leurs œufs dans son tortugario, pour les voir naître et les remettre à 100 km de la plage pour qu'elles apprennent le chemin qui les sépare de l'eau. Dario passe avant les chiens, avant les hommes, pour collecter leurs œufs dans son tortugario, pour les voir naître et les remettre à 100 km de la plage pour qu'elles apprennent le chemin qui les sépare de l'eau. Dans les abysses, enfin, au fond du liquide inhumain, la carcasse du rorqual. Son tombeau muet en oasis, ce qui reste de vivant, ici, n'est plus qu'animal. Les charognards aveugles font leur apparition. Le requin dormeur livre bataille avec ses pairs et achève de décharner notre baleine. Des centaines d'espèces s'installent sur le squelette. Crustacés, crabes, micro-organismes. La vie minuscule y fabriquera un écosystème neuf sur le reste de ses muscles, de ses os, de sa moelle, enrichissant en minéraux l'océan pour plusieurs décennies.
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0: faut savoir pourquoi. 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
1: La vue des croix gammées.

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0: J'ai faim.
1: Il y a plusieurs gens qui viennent, nos grands frères, il y a des gens qui viennent ici, ils sont plus âgés que nous. Des nouveaux, comme des nouvelles personnes. Mais quand tu passes, tu sauras vraiment que c'est comme si tu as retrouvé ta propre famille. Après tout le trajet, avoir une tranquillité dans la tête, c'est Rosemère en France ici, ma toute première fois que j'ai eu un esprit tranquille. C'est quand on m'a retenu ici.

0: Depuis près de 4 ans, Rosmerta se bat à Avignon pour héberger et accompagner des personnes dont les droits humains sont niés. Des familles déboutées du droit d'asile, des jeunes arrivés seuls en France, ce que l'on appelle souvent mineurs isolés étrangers ou mineurs non accompagnés. Rosmerta, c'est une aventure de solidarité qui implique plusieurs dizaines de bénévoles et des centaines de soutiens. C'est un bâtiment réquisitionné par un collectif de personnes au 8 rue Pasteur dans l'intramuros d'Avignon. Un grand immeuble, ses cours, ses platanes, repris au diocèse et remis en fonction, réinvesti par la vie quotidienne de près de 50 personnes.
1: Aujourd'hui, le délai accordé à Rosmerta par la justice pour l'occupation des lieux est expiré. Des négociations ont eu lieu et se poursuivent pour assurer la pérennité des locaux et donc de la mise à l'abri et de l'accompagnement des personnes. Parmi les options possibles, un projet de rachat des lieux s'est ficelé, ce qui nous a questionnés et donné l'envie de tendre le micro pour mieux comprendre la situation, les enjeux, les implications de ces tentatives. Cheikh, Camille, Aboubakar, Alex, Martha, Roberte, Chantal ont accepté d'en discuter avec nous.
0: Premier chapitre.
1: Rosmerta.
0: Pourquoi?
2: Alors, je suis venue de Albanie, à Besançon.
0: Martha.
2: Moi, j'ai terminé toutes les procédures de demande d'asile là-bas et j'ai eu une QTF et j'étais déçue et je suis déçue toujours. Parce qu'une femme toute seule avec une enfant, de jeter dehors, c'est pas... Quand moi j'ai passé par OFPRA, j'ai raconté mon histoire. Je sais pas pourquoi je pleurais. Je pleurais pour rien, parce que je pleurais pour mon histoire, mon problème, qu'est-ce que j'ai vécu, que j'étais vraiment dans la merde de problèmes, excusez-moi. Et jamais quelqu'un il a cru sur moi, rien du tout. Il te donne un négatif facilement, une femme avec une enfant. Et je passe par CADA. L'assistante sociale, elle dit, mais désolée, vous avez terminé les procédures de demande d'asile, madame. Vous n'avez pas droit de plus. Vous avez fini la procédure du OFPRA. Maintenant, vous pouvez aller dans quelques droits que vous voulez, mais pas ici. J'ai dit, mon droit, c'est que dans la rue, c'est où ?
3: Je ne connaissais personne. D'ailleurs, ça a commencé par la frontière.
1: Cheikh.
3: Du coup, je me suis retrouvé ici à Avignon, sans savoir que c'était de quelle ville, mais c'est le contrôleur du train qui m'a fait descendre. Parce que ma destination dans la tête, c'était à Paris. C'était pour aller à Paris. Mais au contraire, par rapport au contrôle, les contrôleurs m'ont fait descendre à Avignon ici. Donc j'ai passé la nuit. J'ai passé la nuit à la gare du train. J'ai demandé les gens. Il y a un monsieur, je crois, c'était un arabe, mais je ne sais pas, mais en tout cas c'était un monsieur blanc qui m'a demandé d'y aller à la police, si j'allais passer une nuit à la police. Et le lendemain, il m'a envoyé au service départemental de l'aide sociale à l'enfance. Je suis allé là-bas, j'ai fait des nuits à l'hôtel de parc. Du coup, j'ai été pour l'évaluation, et j'ai passé l'interview. Ma minorité n'a pas été reconnue, ils m'ont donné un papier de refus. Donc du coup, on m'a mis à la porte. Mais je ne savais plus où aller. Et c'est quelqu'un d'autre aussi qui m'a... En ce jour, c'est quelqu'un qui m'a fait venir à Rosmerta ici.
4: Alors, au départ, on était plusieurs militants et militantes à RESF, Réseau Éducation Sans Frontières. Un jour, il y a une des militantes qui a eu vent du fait qu'il y avait un jeune qui squattait à la gare, qui dormait tout seul à la gare. Elle l'a pris chez elle, et puis elle s'est rendue compte qu'il y avait un peu d'autres gens qui faisaient ça aussi à Avignon. Qui en fait récupéraient des jeunes qui étaient rejetés par l'ASE et puis les prenaient, les hébergeaient chez eux. Et du coup, ça a commencé à devenir une des activités à part entière de RESF. Pendant plusieurs années, on avait un numéro de téléphone en fait, et les jeunes se le passaient un peu dans la rue et ils appelaient et on essayait de trouver des familles d'accueil pour ces jeunes-là. Au bout d'un moment, ça devenait très dur parce que ben il y avait plus de famille d'accueil, mais le téléphone sonnait tout le temps et les bénévoles qui avaient le téléphone, c'était très difficile pour eux de dire non. Et donc, on a commencé à réfléchir, à se dire aussi que cette action-là, elle était invisible. C'est-à-dire que quand on a commencé à dire on a des jeunes, il faut trouver un lieu d'hébergement, on a commencé à interpeller les autorités, donc la préfecture, la mairie, aussi le diocèse, parce qu'il y a beaucoup de biens du diocèse ici à Avignon. On nous disait c'est faux, c'est pas vrai, il n'y a pas de jeunes à la rue.
3: Je suis venu ici dans Avignon. Je suis allé à l'Asie, je suis allé là-bas. Bon, je suis rentré, lorsque je suis rentré, on m'a accueilli.
0: Aboubacar.
3: Bon, ils m'ont demandé mon nom, j'ai dit mon nom et mon âge. Bon, il dit maintenant que, bon, il faut amener tes papiers. Ils ne m'ont pas fait des évaluations. Ils m'ont mis à la porte. Après avoir écrit mon nom et mon âge, ils m'ont dit maintenant d'amener mes papiers. Moi, je les ai demandé comment je peux amener mes papiers. Et pourtant, bon. À ce moment-là, je ne connaissais personne. J'ai passé la nuit dehors.
1: Tu ne connaissais personne quand tu es arrivé à Avignon ?
3: Juste lorsque j'ai.
1: Et comment tu as entendu parler de Rosemerta ?
3: Bon, c'est un ancien qui m'a indiqué ici.
1: Ok.
3: Oui.
0: À la ZEU, quand ils t'ont mis à la porte, ils t'ont rien.
3: Ils m'ont rien donné comme
0: aucune
3: le papier.
0: Aucune solution, aucun endroit. Ils ne t'ont pas dit tu peux aller là-bas, tu trouveras de l'aide.
3: Ils m'ont dit seulement d'appeler 115.
0: 115.
3: Parce que je les ai dit, je ne sais pas là où dormir. Ils m'ont dit d'appeler 115.
1: Ok.
3: Donc, qu'il y a la place là-bas.
1: Et tu ne l'as pas fait sur le moment
3: ou si à ce moment-là, je n'avais pas de téléphone.
1: Ok.
3: Donc, je suis allé à la gare. C'est là-bas maintenant, il y a un ancien qui m'a indiqué de venir ici.
1: Ok.
4: On nous disait c'est faux, c'est pas vrai, il n'y a pas de jeunes à la rue. Ça n'existe pas à Avignon.
0: Camille.
4: Et on se rendait compte que oui, tout le travail qu'on faisait d'hébergement, bah, en fait, ça a invisibilisé cette population-là. Et donc, au bout d'un moment, à force de refus, on s'est dit bon, bah, il faut qu'on fasse une action visible. À Avignon, il n'y a pas vraiment une culture squat hyper développée, on peut le dire. Donc au début, on était vraiment un tout petit noyau à réfléchir à cette action-là et à regarder ce qu'il y avait comme bâtiment. Donc on savait qu'on voulait des bâtiments qui nous permettent d'héberger, donc dans lesquels il y avait une possibilité d'avoir des sanitaires et des cuisines. Mais dès le départ, on avait cette dimension du fait que le lieu devait être ouvert et accueillant, et donc aussi devait pouvoir nous permettre de faire des fêtes et d'avoir de la mixité sociale à l'intérieur, aussi pour rendre visible l'action. Et donc ce lieu-là, il était en vente depuis un an et demi. On a pu aller voir à quoi ça ressemblait. Et puis un jour, pousser la porte. L'avantage d'avoir des militants qui ont de l'argent, c'est que ça fait crédible d'aller visiter un lieu comme ça. Et puis on a poussé la porte et en fait, au départ on était trois à réfléchir au projet, après on a été une petite dizaine et on avait prévenu un peu dans les réseaux associatifs, voilà, il y a un truc qui va se passer, restez prêts si ça vous intéresse, donnez-nous votre numéro, mais on ne savait pas du tout comment ça allait prendre. Et le premier jour, on ouvre, on envoie des SMS à tous les numéros qu'on avait. Et là, on a halluciné, on a vu des dizaines de personnes débarquer toute la journée, faire du nettoyage, amener des matelas, des vêtements, des trucs, des machins. Donc on s'est dit, waouh, super, ça prend. On avait quand même réfléchi pendant un an et demi avant à l'organisation. Donc on avait déjà cette idée d'organisation en commission. Même si ça a évolué ensuite, on avait déjà fondé une association sous forme de collégiale, donc sans avoir quelqu'un qui est président, trésorier, etc. On était déjà à 7, je crois, première collégiale.
5: 7 au début, ouais. Mais avant, il y avait une fête, parce que tu as oublié la fête.
4: Ah oui, c'est
5: avant
4: vrai.
5: Avant tout ça, on a fait
1: Alex.
5: Une fête au Rotonde, je crois, et on a vu qu'il y avait plein de gens qui sont venus. Je crois qu'il y avait 600 personnes. On s'est rendu compte que les gens nous soutenaient, en fait. Et c'est là où on s'est senti fort pour ouvrir.
4: Ouais, c'était une fête qui avait été organisée par des jeunes hébergés par RESF. Et c'est aussi une fête où, bon, co-organisée aussi avec des personnes qui accueillaient, mais c'est une fête aussi où ils avaient fait le choix, les jeunes, d'inviter des politiques. Et donc, il y a eu, par exemple, une heure, je crois, de débat.
5: Une heure de débat, oui, avec
4: avec le député de l'époque qui s'est déplacé. LREM, ouais. Et qui disait, par exemple, à un jeune qui lui dit, mais moi, voilà, mon rêve, c'est d'être avocat. Aujourd'hui, j'ai le niveau pour être en bac général, mais pour ma régularisation, on me dit que je suis obligée de faire 6 mois dans une filière professionnelle. Mais moi, je veux être avocat, je ne veux pas faire une filière professionnelle. Et le député qui lui dit, non, je pense que tu as mal compris. Et là, on lui dit, non, il a très, très bien compris. Peut-être que vous devriez vous pencher sur la situation.
5: Et je crois que ce jeune-là, il est en deuxième année de Sciences Po.
4: Maintenant. Oui, on en est sûr, voilà. Même.
5: Il rentre en deuxième année de Sciences Po.
4: Et donc voilà, effectivement, il y a eu cette fête qui nous a permis de faire beaucoup de contacts et de nous rendre compte que cette cause-là, cette question-là, intéressait, enfin, en tout cas, générait de la solidarité. Et donc, c'est vrai que dès le départ, on a eu voilà, beaucoup de gens qui sont arrivés. On avait déjà réfléchi à une organisation, mais il a fallu la faire évoluer au fil du temps. Voilà pour le départ, un petit peu. Et ah oui, et si, quand même, quelque chose d'important, c'est qu'au départ, on s'était dit on accueillera max 35 personnes. Ouais. Et ça, au bout d'un mois et demi, on était à 35 personnes. Et donc, depuis quasiment 6 mois après l'ouverture, on est à autour de 60 personnes accueillies. Et il faut savoir qu'aujourd'hui, il y a des jeunes qui arrivent toutes les semaines et que ben, quand on n'a plus de place, on doit les remettre sur la route ou alors on les met dans des familles d'accueil le temps de retrouver une place parce qu'il y a un jeune ou une famille qui est régularisée. Donc ça reste un besoin, même si l'action de Rosemerta est hyper importante, ça reste un besoin aujourd'hui. Tant que l'État français ne fait pas son travail, il y a besoin de lieux comme ça. Juste, pardon, parce que tu disais, comment Rosemerta peut durer, ou pourquoi ça doit durer? En fait, ça ne doit pas durer. Dans l'idéal, il faut que demain, Rosemerta n'ait plus aucune nécessité d'exister. Mais bon, c'est un peu comme les Restos du Cœur, tout ce genre d'action qui naît à la base pour une urgence et puis qui, en fait, se pérennise dans le temps parce que l'État ne prend pas ses responsabilités, quoi.
6: Est-ce que ce qui fait partie du contexte, là, c'est aussi cette situation propre au département? Alors sûrement qu'elle est le cas, c'est le cas dans plein de départements, mais il y a chaque fois des particularités. C'est que donc ici, beaucoup de jeunes ne sont pas reconnus mineurs, et donc c'est toute une procédure administrative, juridique, etc., qu'il faut déployer pour souvent arriver à faire reconnaître leur minorité, et qu'enfin ils puissent être pris en charge par l'aide sociale à l'enfance, le département, et rentrer dans un parcours normal, quoi.
4: Oui, tout à fait.
6: Le parcours supposé. Et donc, c'est ici, ce qu'on entend plus comme communication, ce qui est visible de votre part, c'est que vous accueillez des mineurs, des jeunes et des familles. Mais cette situation-là, elle est peu connue, finalement, de toute la nécessité de permettre aux jeunes de rentrer dans le parcours supposé, quoi, de prise en charge et tout ça, quoi. C'est
5: justement... Là, ça passe beaucoup par la scolarité.
7: Oui, c'est vrai que ça passe aussi par la commission scolarité. L'objectif quand même aussi de Rosemerta, c'est de faire en sorte que tous les jeunes soient scolarisés.
8: Robert.
7: Et depuis le début de l'année scolaire, depuis septembre, on a scolarisé 60 jeunes dans 18 établissements différents. Bon, depuis, plus de 25 sont partis à l'ASE. C'est-à-dire que les jeunes, quand ils sont reconnus au niveau... ils sont reconnus mineurs parce que la commission juridique a donc fait un travail pour faire venir les papiers et puis après faire appel au juge des enfants pour que ces jeunes soient reconnus. Donc ces jeunes sont admis à l'ASE. Mais quand ils arrivent à l'ASE, ils sont déjà scolarisés, donc ils continuent leur cursus scolaire, ce qui est une bonne chose parce que très souvent, des jeunes qui sont à l'ASE restent 6 mois, des fois 9 mois sans être scolarisés. Donc c'est vrai que c'est notre mission, c'est de les scolariser, mais c'est aussi leur souhait à eux. Ils viennent pour ça, en fait. Ils viennent pour aller à l'école, pour apprendre un métier. Et c'est vrai que nous, l'équipe... de la scolarité, la commission scolarité, où on est composé d'une trentaine de bénévoles. Et notre mission, c'est de les accompagner, mais c'est aussi de leur dire que c'est vraiment important de poursuivre, justement, de poursuivre ses études pour être un jour autonome et puis pouvoir se débrouiller seul.
5: Mais c'est le cas, déjà, là, il y a plein de jeunes qui sont passés par chez nous et qui maintenant sont dans leurs appartements et qui vivent une vie de Français normaux, comme tout le monde. Et c'est chouette de voir ça, en fait.
6: La défaillance, elle est à la fois sur le non-hébergement, mais elle est aussi pour des jeunes qui sont pris en charge, avec la faiblesse des moyens qui sont mis dans leur accompagnement, justement, développer la scolarité et tout le reste de l'accompagnement.
5: Il y a même des jeunes de l'ASE qui viennent ici pour prendre des cours particuliers avec nos bénévoles. On fait même ça pour l'ASE, en fait.
4: Bah, y a même eu à un moment un éducateur qui nous avait contacté pour savoir si on ne pouvait pas mettre en place des cours de français, nous, à Rosmerta, pour des jeunes accueillis, en fait. Enfin, le truc complètement, complètement aberrant.
3: Si je parle français, c'est parce que j'ai suivi des cours en domicile. Ma sœur m'apprenait. Elle ne me laissait pas le temps, comme elle a la chance d'y aller à l'école jusqu'à l'université. Donc, elle se profitait de me faire les cours à la maison et des professeurs aussi.
6: En Guinée?
3: Oui, en Guinée, oui. Mais je ne suis pas allé très loin, à l'école. Mes parents n'avaient pas de moyens. Ma mère, elle n'y travaillait plus. Elle est malade. Mais ma sœur, elle s'occupait de moi. Et quand je suis venu aussi au Rosmerta, on m'a toujours accompagné pour que je puisse avancer.
6: Et c'était ça ton rêve?
3: Oui.
6: Ton rêve, toi, quand tu voulais aller à Paris, c'était de pouvoir étudier?
3: Oui, pour aller étudier. Parce que quand je suis resté à la maison tout seul et que mes amis, mes sœurs, frères partaient à l'école, ça me faisait très mal au cœur. Mais ma sœur, elle s'est battue jusqu'à ce que certains qui partaient à l'école, quand je partais, en général, dans les moments de composition, j'étais un peu mieux classé par rapport à ceux qui fréquentaient toute l'année.
8: Et toi, t'aimerais étudier quoi, au-delà de l'électricité?
3: À l'école?
8: Ouais.
3: Quand j'étais en Guinée, j'aimerais être juriste.
8: C'est vrai?
3: Oui. Quand j'étais en Guinée. Parce qu'il y a un monsieur là-bas, un oncle, qui est juriste. Qui est juriste, donc j'aimerais être juriste aussi. Oui. C'est après tout ça, que maintenant, mon beau-frère, et comme je ne partais pas à l'école, lui, il a essayé de m'approcher de lui à tout moment. Et lui, il a fait électricité. Et je l'ai accompagné. J'étais très d'accord avec mon beau-frère, qui m'a fait venir déjà. Déjà, si je suis là aujourd'hui, c'est lui, je suis venu avec mon beau-frère. Lui, il était électricien au pays, du bâtiment.
8: Oui. Donc, vous êtes venus ensemble, c'est ça?
3: Oui.
8: Okay.
3: De la Guinée jusqu'ici, jusqu'en Italie, on s'est séparés.

0: Mais alors, ce qui est propre aux Vaucluse, c'est qu'il n'y a quasiment pas de temps d'évaluation. C'est-à-dire que les jeunes arrivent, ils peuvent avoir une évaluation dans la foulée de leur arrivée, alors que normalement, dans les textes, ils doivent les garder plusieurs jours avant l'évaluation. Donc l'évaluation dure environ 10-15 minutes. Les jeunes, parfois, ne sont pas francophones ou peu francophones, et il n'y a pas forcément de traducteur ou de traductrice. Bien souvent, les jeunes arrivent sans papier, donc ne peuvent pas prouver leur minorité. Et en fait, au lieu, bon ça c'est partout en France, au lieu de dire ce jeune n'a pas de papier, donc on estime qu'il est mineur, on va faire venir ses papiers. Et si, en faisant les démarches, on se rend compte que finalement il est majeur, après tout, voilà, bon moi je suis contre, mais dans leur logique, ils pourraient l'exclure. Là en fait, ils l'excluent a priori. Il y a un soupçon de majorité au lieu d'avoir un soupçon de minorité. Et donc ça, c'est vraiment inverser les textes de, des droits de l'enfant, puisque normalement, dans la Déclaration universelle des droits de l'enfant, il y a la protection inconditionnelle des mineurs, des enfants. Alors après, un des discours qu'on entend beaucoup de la part de l'ASE, c'est de dire « oui, mais il y a des majeurs qui se font passer pour mineurs, donc on est obligé de faire ça, etc. » Alors à ça, on répond premièrement, s'il y avait un bon accueil des majeurs, il n'y aurait pas de majeurs qui se feraient passer pour des mineurs. Donc peut-être il faut se poser la question de l'accueil des majeurs. Et deuxièmement, souvent aussi, c'est méconnaître la façon dont se passent les déclarations de naissance en Afrique. Je veux dire, il y a plein de jeunes qui, sincèrement, ne connaissent pas leur âge. Juste, ils n'ont jamais été déclarés à la naissance. Ils ne savent pas en quelle année ils sont nés. Ils n'ont jamais été déclarés, ils ne savent pas. Donc, ils arrivent, ils donnent un âge putatif, comme ça. Mais peut-être ils ont 2 ans de plus, peut-être ils ont 2 ans de moins, on n'en sait rien. Et eux-mêmes ne savent pas. Et aussi, à l'ASE d'Avignon, en général, ils les rejettent pour plusieurs critères. Le premier critère, c'est le physique ne correspond pas à l'âge allégué. Donc ça, il suffit d'aller dans n'importe quel lycée pour voir que des jeunes de 16-17 ans, il y en a de tous les types, de toutes les tailles, de tous les gabarits, de toutes les pilosités, et que c'est pas parce qu'ils ont un peu de barbe et qu'ils sont un peu costauds, ou voire même parfois ils n'ont pas du tout de barbe et ils sont pas costauds, ils ont des têtes de gamins, mais ils leur disent quand même le physique ne correspond pas à l'âge allégué, vous faites trop vieux par rapport à l'âge que vous déclarez. Ne présente pas de papier d'identité avec photo. Sachant que en Afrique, en plus, avant 18 ans, ils n'ont pas de papier d'identité avec photo. Leur seul papier d'identité, c'est la déclaration, l'extrait d'acte de naissance. Donc c'est un papier qui ne comporte pas de photo.
1: Et en France non plus. Oui. N'importe où, quand tu nais.
0: Alors en France, on peut avoir des cartes d'identité en dessous de 18 ans, c'est possible. Dans la plupart des pays, en tout cas les pays dont viennent les jeunes ici, ça ne se fait pas en fait, ça ne se fait pas avant 18 ans. Donc de fait, s'ils n'ont pas de papier d'identité avec photo, c'est plutôt un bon indice du fait qu'ils sont mineurs. Mais ça, c'est un des critères qui est sur les papiers de refus. Hein. Et le troisième critère qui revient très souvent, c'est votre parcours migratoire comporte des incohérences. Donc ça, ça veut dire que, parce que quand ils arrivent, ils interrogent le jeune, à quelle date tu es parti, à quelle date tu es rentré dans tel pays, à quelle date tu as traversé, à quelle date, avec qui, comment, quoi. Le jeune, quand il arrive ici, souvent, il est fatigué, parfois il ne parle pas le français, parfois ils ont vécu des traumatismes qui font que, oui, ils ne se rappellent pas forcément la date exacte à laquelle ils ont traversé, ou qu'est-ce qu'ils ont fait avec qui quand ils étaient en Libye, etc. etc. Et ça, c'est un critère de disqualification de leur discours. Et une fois, j'ai eu aussi l'inverse, c'est-à-dire votre parcours migratoire semble appris. C'est-à-dire que le jeune avait un discours trop structuré, trop construit. Donc là, on soupçonnait au contraire qu'il avait appris quelque chose par cœur et que ce n'était pas son vrai témoignage. Donc on voit bien que ce n'est pas du tout adapté à la situation des jeunes. Nous, quand ils arrivent ici, parfois, il faut plusieurs jours pour qu'ils se posent, pour qu'ils arrivent à nous donner vraiment leur parcours. Parfois, il y en a qui ont sincèrement oublié. Je veux dire, les jeunes qui sont passés par la Libye, en général, ils ont vécu des gros traumatismes. Ils ont parfois occulté des choses. Et le système d'évaluation en France est juste totalement en inadéquation avec la situation. Et en plus, à Avignon, effectivement, le fait qu'il n'ait même pas quelques jours avant pour se poser renforce encore l'absurdité de cet entretien d'évaluation.
1: Et ça avait été un combat à l'époque que les tests osseux soient abandonnés comme moyen systématique de reléguer, enfin de, comment dire, de considérer les jeunes comme majeurs, mm-hmm. tellement ce test était foireux, quoi. Mais là, les moyens ne manquent pas, finalement, pour exclure et partir sur un soupçon de majorité, quoi. Et finalement, ce n'est pas vraiment une victoire de...
0: Bah, c'en est une, parce que c'est ça, on arrête de mettre la science comme prétexte de cette majorité. Mais par contre, du coup, tout repose aussi sur des travailleurs sociaux et des travailleuses sociales. Et qui doivent, eux... Enfin, moi, franchement, je ne sais pas comment ils font, parce qu'ils sont forcés de faire cette sélection. Mais ils remettent des jeunes à la rue tous les jours, en sachant qu'ils les envoient vers rien, vers la rue. Parce qu'en plus, maintenant, ce qu'il faut savoir, c'est qu'il y a un fichier national. Donc maintenant, quand ils déposent leurs empreintes, ils ne peuvent plus se présenter dans aucune ASE. Ils sont
1: aucun autre département,
0: c'est ça. Ils sont obligés de faire leur recours dans le département du Vaucluse, et dans tous les autres départements, on verra qu'ils sont présentés dans le Vaucluse ou ailleurs, quand c'est ailleurs. Et donc, en plus, c'est un peu un Dublin interne, c'est-à-dire que forcément, les premiers départements qui arrivent du Sud se retrouvent avec énormément de jeunes qui doivent faire des recours, donc les juges des enfants qui sont submergés, etc., etc., alors qu'il y a des coins où ils n'arrivent pas, en fait, où c'est beaucoup, beaucoup trop loin. Il faut savoir qu'à Avignon, on a beaucoup de jeunes qui arrivent aussi, parce que souvent, quand ils arrivent de l'Italie ou de l'Espagne, ils convergent à Marseille, ils reprennent un train, et souvent, Avignon, c'est le premier arrêt où ils se font contrôler et ils se font descendre. Donc c'est pour ça aussi qu'il y a beaucoup, beaucoup d'arrivées ici à Avignon.
2: Là, après, ça se passe comment? Du coup, pour l'instant, tu habites à Rosemerta?
3: Oui, je suis toujours habité ici, à Rosemerta, ici.
2: Et tu sais pas encore dans les comment ça se passe pour la suite?
3: Bon, on attend le rendez-vous du côté du juge, et l'avocate, je me suis avec l'avocate et tous les papiers que je devais, qu'on devait m'envoyer. Rosemerta m'a aidé à faire venir tous mes papiers et faire mon extrait, tout. J'ai ma carte consulaire. Donc j'ai été voir l'avocate et on attend le rendez-vous chez le juge. Et
1: ça, c'est pour faire reconnaître ta minorité.
3: Pour faire reconnaître mon minorité.
1: C'est pour contester.
3: Oui.
1: La décision du département.
3: Oui, la décision du département. Parce qu'il y a des trucs dedans que moi-même, je ne sais même pas pourquoi.
1: Pourquoi ils n'ont pas accepté ton histoire.
3: Je te vois. D'ailleurs, on dit là-bas qu'il n'y a pas une photo, sur un extrait d'identité. Jamais, j'ai jamais vu ça. Pourquoi on rejette quelqu'un, soi-disant qu'il n'y a pas de photo sur son extrait de naissance?
1: Mais c'est le cas de beaucoup de personnes ici, de devoir faire un procès.
3: Oui.
1: Pour faire reconnaître leur minorité.
3: Oui.
1: Beaucoup de gens, ici à Rosemerta, sont des gens qui n'ont pas été reconnus comme mineurs, c'est ça, qui n'ont pas été pris en charge ou qui ont été mis à la porte.
3: Oui, oui. Et Rosemerta a aidé beaucoup de gens aussi, que leur minorité ont été reconnues.
1: Ouais.
3: Devant moi, dès mon arrivée jusqu'à aujourd'hui, il y a beaucoup qui ont été reconnus d'ailleurs. Et ils ont aidé à faire venir tous leurs papiers, jusqu'à ce que leur minorité ait été reconnue.
1: Ça veut dire que Rosemerta, c'est ça aussi, quoi. C'est aussi de l'aide pour que les gens puissent être accompagnés normalement.
3: Nous sommes accompagnés de tous nos problèmes par Rosemerta. Commencer par la scolarité.
1: Toi aussi, tu es dans la même situation de ne pas avoir été reconnu comme mineur. Ils t'ont dit reviens avec des papiers, mais toi, tu n'as pas ces papiers.
4: Ah, à ce moment, je n'avais pas de papiers. Il faut que j'appelle au pays pour que le papier soit là.
1: Ouais.
4: Et je n'ai pas de téléphone pour appeler au pays.
1: Tant que tu n'auras pas ces papiers, ils ne veulent pas te faire l'évaluation.
4: Oui, c'est ça, ils m'ont dit.
1: Ils ne veulent pas écouter ton histoire.
4: Oui, ils n'ont rien écouté. Seulement, c'est mon nom, ils ont pris.
1: Et les gens ici t'accompagnent un peu pour ça? Les gens de Rosemerta, là, ils t'aident à obtenir ces papiers, à pouvoir joindre tes proches au pays pour faire venir ces papiers, etc.
4: Oui, c'est ça, ils m'ont dit.
3: Quand à Koko,
4: j'ai compris.
3: Le volet de maintenant qu'il n'a pas pu connaître l'avocat là.
4: Oui.
3: En fait, nous parlons du même dialecte. Il vient aussi de la Guinée comme moi, donc c'est pour que je lui fais comprendre que tu veux savoir si les bénévoles lui aident à faire venir ses papiers.
2: Et c'est le cas.
3: Et c'est le cas, oui. Et oui.
2: Et toi, t'es arrivé quand?
4: Ça fait une semaine maintenant, là.
2: Tu viens tout juste d'arriver, ok.
4: Oui.
1: D'arriver à Rosmerta ou d'arriver à Avignon?
4: Non, c'est arrivé à Rosmerta.
1: Ouais. Comment tu es venu à Avignon? Pourquoi Avignon?
4: Non, au fait, parce que moi, je suis rentré en Espagne.
1: Ouais.
4: Bon, c'est là-bas, je suis venu jusqu'ici. Le jour où même je suis rentré en Espagne, comme j'aime beaucoup la France, bon, j'ai pris le terrain seulement de venir directement. Donc, je suis venu comme ça en escale, bon, jusqu'à je me suis retrouvé à Marseille.
1: Ouais.
4: Une fois à Marseille là-bas, bon, quand je voyais, en ce moment, quand je voyais des policiers là, je courais quoi. Bon, il y a un policier même qui m'a attrapé, il m'a demandé, j'ai dit mon âge. Bon, il m'a mis dans le terrain de venir en avion ici. Arrivé à la gare ici maintenant, il m'a dit que maintenant, poste de police, je suis allé là-bas. C'est eux-mêmes qui m'ont amené à l'asile. Arrivé là-bas maintenant, ils m'ont accueilli, comme je viens de dire. C'est ça qui s'est passé là-bas.
1: Rosmerta, pourquoi? Suite de la discussion avec des habitants et habitantes et des membres de la collégiale.
5: Tout à l'heure, tu disais, vous avez monté cette action pour visibiliser une situation qui était invisible par l'hébergement diffus chez des militants militantes. Mais l'idée, c'était de la garder un peu dans le temps. Enfin, vous saviez que vous vous engagez dans un truc un peu... Enfin, certainement, vous le saviez peut-être pas complètement.
6: Bah, je crois que c'était un coup de poker quand on a ouvert. On pensait vraiment qu'on allait tenir 2 heures.
0: Oui, en fait, vraiment, on ne savait pas du tout. C'est-à-dire qu'on ne savait pas si on allait tenir 2 heures, 2 jours, 2 semaines, 2 ans. En fait, même 2 ans, on l'imaginait vraiment, vraiment pas. On pensait qu'on allait se faire virer tout de suite. Après, on avait bien bossé le truc. On connaissait les droits des personnes qui squattent. Et puis, le diocèse a tout de suite porté plainte, quand même, dès le premier jour. Au départ, ils ont porté plainte pour mise en danger de la vie d'autrui. C'est-à-dire qu'ils estimaient que comme on hébergeait des personnes dans un bâtiment qui n'était pas dédié à l'hébergement, on les mettait en danger, ces personnes. Donc,
1: La rue, c'est mieux.
0: Donc, toute la collégiale, on a dû aller devant la police pour expliquer qu'on pensait que la rue, c'était plus dangereux que le bâtiment. Donc, ils ont quand même vu que ça ne tiendrait pas devant un juge. Enfin, voilà, le procureur n'a pas poursuivi sur ce point. Donc, après, ils ont poursuivi sur l'occupation illégale. Et notre avocate de l'époque a tout de suite proposé que ce ne soit pas l'association, en fait, qui aille face au diocèse au procès, mais que ce soit les habitants et les habitantes. Et c'est ça qui a beaucoup joué, en fait, dans le procès, c'est-à-dire que le jugement qu'on a eu, le premier, il était de 3 ans et demi, ce qui est le maximum pour les squats en France, parce que le juge a estimé que le préjudice subi par une expulsion par les habitants était plus important que le préjudice subi par le squattage du bâtiment par le diocèse. Donc, en fait, c'était très, très, très pertinent de sa part. Et effectivement, le jugement a reconnu que notre action, en fait, apportait plus d'aide à ces personnes que de préjudice au diocèse. C'est pour ça qu'on a eu un tel délai. Et le diocèse a quand même fait appel. Parce qu'il ne voulait pas, j'imagine, créer un précédent, parce que c'est extrêmement rare d'avoir un tel délai pour un squat. Et donc, quand même, en appel, on a quand même eu 2 ans et demi, ce qui est quand même très, très important. Donc on a perdu un an, entre guillemets, mais c'est quand même très important dans la plupart des jugements, toujours en se basant sur cet équilibre entre les préjudices subis. Voilà.
5: Pour revenir à ce moment-là, comment on réagit l'ASE et les institutions face au fait que, peut-être ni face au fait accompli que oui, il y a du monde, il y a des gens qui dorment à la rue et qui ont besoin d'être hébergés.
0: Alors l'ASE nous déteste, si ça on le sait. En fait, l'ASE estime que nous, on a déjà eu des gens qui nous ont dit « Vous, en fait, vous faites reconnaître en tant que mineurs des personnes qui, en fait, sont majeures, puisque nous, on les estimait majeures et que nous, on a raison. Et donc, vous prenez des places à l'ASE pour des vrais mineurs qui pourraient arriver. »
1: C'est pas vous qui reconnaissez, c'est la justice, oui, c'est la justice administrative qui reconnaît qu'il y a des biais dans la présomption de majorité. Quoi.
0: Ouais, tout à fait. Mais il y a certaines personnes à l'ASE qui sont dans cet état d'esprit-là. Il faut savoir que un peu avant Rosmerta, quand même, il y a eu un précédent au niveau de la justice, c'est-à-dire que il y a une militante dans le cadre des RESF qui avait scolarisé un jeune, qui ensuite a été repris par l'aide sociale à l'enfance. Et c'était au début, donc on avait des lacunes encore, et elle n'avait pas barré dans les papiers d'inscription « représentante légale ». Et donc ils ont estimé qu'elle s'était faite passer pour quelqu'un de l'ASE en tant que représentante légale, alors qu'elle était une militante hors ASE. Et donc ils ont porté plainte contre elle pour, je crois, usurpation de fonction.
6: C'est ça, usurpation.
0: Voilà. Et donc c'est allé au procès, et elle a quand même finalement été condamnée à une petite amende, donc là elle doit faire appel, je sais pas où ça en est, mais c'était toute l'absurdité, enfin elle a été condamnée pour avoir scolarisé un jeune, qui en plus derrière a été repris par l'ASE, donc en fait l'ASE était en tort de l'avoir mis dehors, et du fait que ce soit elle qui le scolarise, c'est vraiment, c'est des absurdités auxquelles on est confronté tout le temps, et comme le disait Robert tout à l'heure, effectivement, dans le cadre de l'ASE, il y a des gamins qui sont pas scolarisés pendant plusieurs mois, voire parfois pendant une année, alors que nous, on voit bien que c'est possible de les scolariser. Tous les jeunes ici, tous les enfants ici sont scolarisés, ont un suivi scolaire, etc. Donc c'est vraiment que l'ASE ne fait pas son travail, ne fait pas un vrai accompagnement. Aussi, par exemple, quand les jeunes sont pas très loin d'avoir 18 ans, ils les scolarisent pas volontairement, parce que c'est beaucoup plus difficile de refuser un contrat jeune majeur à un jeune scolarisé qu'à un jeune non scolarisé. Donc si un jeune n'est pas scolarisé et arrive à ses 18 ans, on lui dit merci, au revoir. Hein. Les jeunes sont remis à la porte le jour de leur anniversaire, le jour de leurs 18 ans, on vient leur dire vous sortez. C'est arrivé à un jeune, un ancien habitant d'ici, qui avait été repris à l'ASE peu avant ses 18 ans, qui a été expulsé en plein confinement, premier confinement. Mois d'avril, le jour de ses 18 ans, mis à la porte comme ça. Alors heureusement, il a fini par être pris en charge dans un hébergement d'urgence pour majeurs. Et au final, la juge a fait un référé, l'avocate a fait un référé, et donc il a été réintégré. Mais il a passé quand même 2 semaines dans un centre d'urgence pour sans domicile fixe, en plein Covid, quoi. Enfin, c'était aberrant.
1: Pour approfondir un peu ce truc du lien avec l'ASE, il y a quand même des personnes qui sont syndiquées dans les personnels. Parce qu'en fait, c'est des travailleurs sociaux qui à la fois accueillent, à la fois évaluent, à la fois mettent à la porte. Mm-hmm. Et en fait, ça place n'importe quel humain dans une situation invivable, quoi, impossible. Quelle que soit la bonté ou la méchanceté de ces personnes, en fait, il y a une posture, il y a un truc qui n'est pas tenable. Est-ce que vous arrivez à vous mettre en lien avec des syndicats, avec des personnes qui transmettent quoi, des trucs de l'intérieur ou...
6: Non, mais moi, je veux bien revenir sur un truc. J'ai vu des jeunes revenir de l'ASE en pleurs, en fait. Donc, je veux bien qu'on dise qu'on essaye de sauver les personnes qui bossent là-bas, mais je pense qu'il y a aussi là-bas des personnes qui bossent ou qui ont bossé et qui étaient méchantes. En fait, de fait, elles sont méchantes.
0: En fait, c'est vrai qu'au départ, alors c'est plus le cas aujourd'hui, okay, mais il y avait par exemple une personne qui était raciste, en fait, qui disait « les Noirs, de toute façon, ils mentent toujours, donc on vous écoute pas, en gros, ou qui refusait de leur donner des habits, etc. » Donc ces personnes-là, j'ai connu aussi un jeune qui allait à la police avec une travailleuse sociale qui disait « de toute façon, je le crois pas », parce que lui, il avait économisé l'argent que lui donnait l'ASE pour s'acheter des chaussures, parce qu'il adorait les chaussures. Mais il fumait pas, il avait rien d'autre comme dépense, donc il avait économisé, puis il avait fini par s'acheter ses chaussures qu'il rêvait. Et elle a dit devant les flics, lui il a des chaussures plus belles que mon fils, donc je sais qu'il est pas isolé, je suis sûre qu'il a des contacts ici, etc. Elle lui a coupé l'herbe sous le pied. Après, ce qu'on constate, c'est qu'il y a un énorme turnover, donc effectivement les gens sont en souffrance. Ça fait longtemps qu'on nous a pas rapporté quand même de choses aussi terribles que ce que c'était, ouais, au début. Je pense qu'il y a quand même une amélioration, en tout cas, de l'état d'esprit des personnes qui sont à l'ASE, mais qui, du coup, sont probablement en grande souffrance, parce que quand tu arrives à l'ASE pour aider des gens et que tu es obligé de les remettre à la rue, ça doit être très difficile. Après, on a quelques contacts. On a eu quelques contacts via les réseaux sociaux. On a parfois des jeunes qui arrivent avec un petit post-it avec l'adresse de Rosmerta, donc des travailleurs sociaux qui les remettent à la rue en leur disant « tu vas là ». Voilà. Mais on le comprend, c'est très délicat pour eux, on n'a pas forcément de lien direct en fait avec ces personnes.
5: Mais c'est un peu ce que je me demandais, parce que à Marseille, sur certains réseaux d'entraide, il y avait eu aussi ces cas-là de délégation de plus en plus vers les sphères militantes, enfin de où en fait les travailleurs sociaux qui sont censés donner de l'aide sur un certain nombre de choses finissent par dire mais tiens, prends ce numéro, appelle un tel, moi je peux plus t'aider. Et où donc les militants se retrouvent à dire mais comment ça les travailleurs sociaux orientent vers nous. Je sais pas si c'est un peu le cas ici ou...
0: Totalement. Moi, j'ai reçu des appels de l'assistante sociale de l'hôpital qui me dit « J'ai une maman, là, on ne peut plus la garder, j'ai aucune solution, est-ce que vous pouvez la prendre ?» Ça m'est arrivé plusieurs fois. Et moi, je disais « Ben, alors si on avait de la place, on prenait, mais quand on n'avait plus de place, je disais « Ben non, désolé. » On a eu aussi la commissaire de la PAF à un moment qui nous appelait,
1: la police aux frontières,
0: qui nous appelait en disant « Je remets un jeune de dehors, est-ce que je peux l'envoyer chez vous ?» c'est ce genre d'absurdité. Et c'est qu'on voit bien qu'en fait, il faudrait que les personnes qui travaillent pour l'État, donc toutes ces personnes-là, elles aient les outils. Si elles avaient les outils pour accueillir, pour faire... Elles le feraient, bien évidemment.
6: Et les moyens,
0: les outils, c'est les moyens, quelque part. Et en fait, on ne les leur donne pas. Et donc, au bout d'un moment, elles se retrouvent dans l'impasse. Et comme ça leur fend le cœur de remettre une maman avec un bébé de quelques jours à la rue, elles s'appuient sur le réseau militant. Mais nous, on ne peut pas faire face à tout. C'est très clair, on n'a pas la capacité.
7: On a eu plusieurs exemples où des jeunes de l'ASE sont venus ici pour prendre des cours et en fait c'était le référent qui leur avait dit « Allez à Rosmerta, il y a des cours hein. ». Et d'autres qui m'ont rapporté, le référent dit « Ah mais toi tu as de la chance, tu viens de Rosmerta, on t'a aidé à trouver des stages, on t'a aidé ». Voilà, on a quand même des exemples où le référent dit aux jeunes « Bah oui, tu as de la chance, va à Rosmerta, ils vont t'aider ». Voilà, donc c'est vrai que quelque part certains travailleurs sociaux reconnaissent un peu notre travail et le disent aux jeunes.
1: C'est un bon point sur les CV, quoi. Passer par Rosmerta.

à Rouge-Mistral quand même ici. Et s'ils voient un mineur à la rue, abandonné à la rue, ils nous accompagnent. À moins qu'il n'y ait pas de place à Rouge-Mistral, sinon ils ne te laissent pas dormir. Même malgré tout ça, là, au moins tu vas dormir une nuit ou deux nuits. Après, ils vont essayer de chercher une solution ou t'envoyer aller changer ta, tenter ta chance. Mais si on ne t'a pas retenu, c'est parce qu'il n'y a pas de place. J'ai été envoyé parce qu'il n'y a pas de place. Et vu des va-et-vient, finalement, ils m'ont trouvé une famille d'accueil. Si j'allais passer un moment là-bas, puis je suis revenu. Et ils m'ont fait scolariser. Aujourd'hui, je dors bien. Je mange bien. J'ai moins de soucis. Grâce à Dieu, c'est Rouge-Mistral. Et tu... non seulement pas moi seul. Il y a plusieurs gens qui viennent. Nos grands frères, il y a des gens qui viennent ici, ils sont plus âgés que nous. Des nouveaux, comme des nouvelles personnes. Mais une, deux nuits, quand tu passes, tu sauras vraiment que c'est comme si tu as retrouvé ta propre famille.

0: J'étais chez nous.
1: Ce ne sont pas forcément les plus visibles, les plus médiatisées, ni celles dont on entend parler lorsque l'on évoque Rosmerta. Cependant, des familles habitent également dans ces murs. Martha évoque son parcours et sa situation, son incompréhension face à l'inaction de l'État et à la tentative du diocèse de récupérer les lieux.
2: Et aujourd'hui, comment elle s'appelle ta fille ?
3: Elle s'appelle Daniela.
2: Daniela. Comme Daniela, elle est à l'école, est-ce que ça a permis de créer des liens aussi avec les enseignants, avec d'autres parents ? Elle doit avoir des copains et copines à l'école aussi, Daniela. Est-ce que tout ça, cette situation de l'école, ça fait un réseau de gens aussi, un peu de soutien et de se sentir moins seule dans cette situation ?
3: Daniela, elle fait une vie normale, complètement. Maintenant, elle a 9 ans cette année, en fait. À 8 mars, elle a eu 9 ans. Elle a parlé surtout, mais voilà, c'est une enfant qui elle est grandie toujours dans une chambre, toute seule dans une chambre. Et ça lui manque la maison, ça lui manque sa chambre, ça lui manque de l'espace de jouer, ça lui manque, ça c'est sûr. Et moi j'ai déjà dit toujours que voilà, on va y arriver un jour, on va être avec tout, mais juste courage. Mais toujours il dit, mais maman, quand ? C'est la question, c'est quand ? Toujours, c'est quand on va avoir, quand on va être chez nous. On a une chambre, on est comme chez nous, mais pour elle, c'est pas chez nous.
2: Elle disait qu'elle rêvait d'une maison.
3: Ouais, avec une piscine et une jardin. Mon père, il veut le jardin, mais moi, je veux une piscine. Ouais, c'est vrai, elle rêve ça, mais voilà. Et après, voilà, c'est une rêve d'enfant que... Il veut plein de choses, mais pour arriver tout ça, c'est un peu loin. Mais j'espère qu'on va y arriver. Mais quand même, toujours, c'est pas facile, pas facile. Mais j'imagine toujours. Je réfléchis sur mon enfant et quand je vois ici à Rosmerta les jeunes qui sont minéraux, ils sont trop jeunes. De venir toute seule, ils sont trouvés dans la rue, ils sont venus ici pour manger, pour aller à l'école, pour réveiller, pour habiller, pour faire tout toute seule. Vraiment, c'est une courage. C'est pas que sa famille, il a laissé partir en fait pour rien. Nous, on est. Moi, je me trouve dans ma tête deux fois quand j'ai réfléchi sur toute l'histoire, sur tous les problèmes comme ça, je trouve deux fois que. Comme des fourmis. C'est tout, dans ce monde entier, des gens qui sont vraiment riches, qui peuvent te donner un droit, qui sont dans le bureau, ils te regardent comme des fourmis. Mmh. Voilà. Je m'affiche, je peux te craser, voilà, une fourmi. Un exemple très simple sur moi. Qu'est-ce que j'ai besoin ? Je ne suis pas malade. Je veux travailler. Je ne veux pas d'argent. Je veux rien du tout. Je veux juste un droit et une petit papier droit de trouver un travail, d'installer, de prendre une maison. Mais je comprends pas. Dans le droit de travail. Ça fait 5 ans que je suis en France. Pourquoi j'ai pas droit de travail ? Je peux me débrouiller comme chez moi. Comme chez moi. Je peux me débrouiller pour travail, pour la maison, comme j'ai pris à la langue. Parce que moi, au début que je suis arrivée en France, je parlais plus la langue française. Je connais plus des mots. Je connais non plus. Je disais comment je vais parler, comment je vais arriver.
4: Oui, en fait, il suffirait de ce droit pour débloquer ta situation et...
3: Oui, mais je suis venue de l'Albanie. Laisse tomber le problème que j'avais, j'ai fait le porte-plein et j'étais vraiment dans la merde de la vie. Comme toutes les femmes qui sont... On a plusieurs des victimes, des femmes qui sont trouvées victimes. Pour moi, la France aussi... Pour la France, je me suis trouvée victime. Personnelle. Quand quelqu'un il te demande, il te dit, je vais te mettre la bombe dans ta famille parce que vous avez pu prendre mon enfant. Ça fait 5 ans que je suis là. C'est qui ? Ils sont où ? Ils sont où ? Moi, j'ai cherché, je ne trouvais pas. Ou la vérité ?
4: Ils sont qui,

0: État et les personnes qui t'aident. C'est pas les populations, c'est pas les familles françaises. Mmh. Les familles françaises, c'est eux, grâce à eux, on est jusqu'à là. Mmh. Quand même. Parce que pour État française, on est dans la rue. On était et on est dans la rue. Comme j'ai bien de dire que voilà, je suis pas malade, j'ai besoin de travail.
1: Ouais, juste du droit, quoi.
0: Juste un papier. Une signature, voilà. Ça lui coûte rien du tout. Juste une papier, une signature. Voilà, débrouille.
1: Ouais.
0: Travail.
1: Logement,
0: t'as droit de travail, t'as droit de prendre une maison. Quand même. Mais non. Mais je sais pas pourquoi il fait ça, quand même. C'est juste la question de État aussi. Pourquoi il fait ça? Pourquoi il donne pas droit de travail? On n'a pas besoin d'argent. J'ai pas besoin de maison aussi. Je suis dans la rue. Je vais rester un mois dans la rue. Hein. Je vais dormir dans un camping, je sais pas. Et je vais travailler. Et je vais prendre ma maison quand même. Simple, c'est un exemple. Parce que comme je suis depuis 5 ans ici, depuis que je suis arrivée, si j'avais droit juste de travail, moi j'avais pas besoin de taper la porte de la préfecture. En la vérité.
1: Oui.
0: J'avais pas besoin d'aller à la mairie pour enregistrer ma fille pour aller à la cantine et pour me dire, mais madame, vous ne touchez pas d'argent, comment vous faites pour payer? C'est où votre problème, madame? C'est moi qu'il faut payer. Je vais payer, vous me donnez la facture, je vais payer comme j'ai déjà payé toutes les factures que j'ai. Ils sont preuves. Ils sont tous dans mon dossier, un exemple. Je voulais bien, en fait, en la vérité, je voulais bien de voir les politiques. Hein. Sans l'argent, qu'est-ce qu'il va faire? Non, mais il y a des limites quand même. Allez, un exemple, je ne sais pas comment vous prenez. Qu'est-ce que vous attendez de sur une femme avec une enfant, toute seule? Et la France, normalement, il protège les femmes. Normalement. Je crois. Maintenant, je ne crois pas trop. Comme j'ai dit que. Voilà, je suis très déçue quand même. J'avais une volontaire très forte dans mon cœur et je disais toujours non, la France c'est autre chose. C'est pas qu'ils, je peux pas dire qu'ils sont vraiment graves et méchants, mais moi je me suis trouvée toujours dans la rue.
1: Ouais.
0: Toujours j'avais pas droit, mais je sais pas pourquoi j'avais pas droit. Elle est toujours, vous avez pas droit. Est-ce que, je sais pas si c'est bien que j'avais droit de respirer quand même. Voilà, ils pouvaient pas me dire, bah, madame, vous respirez pas. Ouais, mais vraiment, c'est compliqué. Après, voilà, comme on dit, voilà, sur Rosemerta, c'est bien que ça existe.
2: Au moins, à Rosemerta, on peut respirer.
0: Oui, c'est comme j'ai dit que ici, ça reste. Si ça arrive un jour que je vais partir d'ici, une petite pièce du cœur, ça va rester toujours. Ça, c'est sûr. Parce que j'ai trouvé un logement. C'est pour ça que je voulais bien de voir. Comment ça s'appelle personne qui veut pas vendre à.
2: Le diocèse.
0: Voilà. Je voulais bien de voir, on passe en pas. Lui dire. Est-ce que vous pouvez nous expliquer quand même que nous aussi on comprend? C'est le squat, mais est-ce que c'est bien de rester quelqu'un dedans ou de laisser vide? Des années qu'on est. C'est un exemple, ça fait un an et demi que je suis là. Il pouvait être vide. Mais laisse des gens vivre quand même, qui ont besoin. Tu donnes un droit pour. Je comprends pas.
1: Et là pour l'instant, toi t'as pas pu rencontrer le diocèse?
0: Non, j'ai pas vu. Je voulais bien, j'ai demandé par les bénévoles que je voulais bien un rendez-vous avec eux. Pourquoi pas? Je voulais bien de voir face en face. Et par contre, qu'ils sont les chrétiens aussi, que je viens de famille chrétienne aussi. Je suis chrétien. Que quand même, j'étais vraiment déçue.
3: Dans une deuxième partie, nous questionnerons les options envisagées pour poursuivre l'aventure, notamment le projet de rachat des lieux. Merci à Sheikh, à Boubacar, à Camille, à Alex, Martha, à Robert. Merci à l'ensemble des habitants et des bénévoles de Rosmerta.

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1: Salut tout le monde, c'est Lizoun. Vous écoutez Radio Ayoli et je suis très très contente de vous proposer une nouvelle playlist et d'écouter de la musique ensemble. Alors aujourd'hui, on va écouter que des morceaux du groupe de rock le plus connu de l'histoire. Enfin, en tout cas, c'est celui qui a vendu le plus de disques. Vous savez très bien de qui je veux parler, de quoi je veux parler. C'est même pas un groupe, je veux dire, c'est une institution. Mais vous n'allez pas entendre la voix de John Lennon. Vous n'allez pas non plus entendre celle de Paul McCartney. Et vous n'allez pas entendre non plus Ringo Starr. Et vous n'allez pas entendre le meilleur, George Harrison. Non, parce qu'on va écouter des reprises. On va écouter que des reprises, en fait. Donc j'ai choisi à chaque fois des reprises qui sont très loin des versions originales en termes d'arrangement, de groove, tout ça. Donc c'est deux grooves. Hein. Ok, c'est la dernière fois que je dis ça. Veuillez m'excuser. Bref, donc voilà. Ce que je vais faire, c'est que je vais tout de suite commencer. Je vais arrêter de parler parce que je crois que tout est dit. Je veux dire, voilà, on va écouter des reprises des Beatles. Pourquoi pas ? Je ne vais pas vous dire de quelle chanson il s'agit parce que je trouve ça plus rigolo que vous essayiez de le découvrir par vous-même. C'est tellement connu. Voilà, et voilà, à toutes, c'est parti. Here we go, covers of the Beatles.

Blackbird, vous avez reconnu la chanson Blackbird. En même temps, elle le dit plusieurs fois dans le morceau. Voilà, donc c'était, comme disent les Français, Blackbeard. C'est pas vrai. Personne ne dit ça, hein. Je sais pas pourquoi j'ai dit ça. Personne ne dit Blackbeard. Bref. Donc, c'est Renée Murray, c'est une chanteuse de jazz américaine peu connue et très talentueuse. Moi, je l'aime beaucoup. Elle a commencé une carrière musicale assez tard, je crois autour de 40 ans. C'est en tout cas autour de cet âge-là qu'est sorti son premier disque. Une carrière musicale donc marquée par un engagement politique, une volonté de sortir des codes du jazz traditionnel. Elle a une grande créativité, notamment dans l'écriture, une écriture très riche, très virulente. En fait, elle veut sortir de l'idée que la chanteuse de jazz doit en fait être attendue à chanter des standards de jazz qu'on connaît déjà. Et on l'entend bien dans ce morceau qu'elle revisite complètement. Je veux dire, ça n'a rien à voir avec l'original. Parce que l'original, je ne sais pas si vous voyez, mais c'est quand même...

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Bref, c'était la pire... c'était la pire... la pire manière de chanter Blackbird, voilà. Ça a été fait aujourd'hui sur Aioli. Voilà, j'assume. J'assume complètement. Je ne vais pas couper ça au montage. Voilà, j'ai décidé d'être entièrement moi-même et de ne pas faire des trucages. C'est comme ça. Donc, cette chanson est issue de son album Vertigo, sorti en 2000. On va écouter une autre chanson. C'est parti.

0: Et c'était encore Blackbird. Oh là là, je vous ai bien eu. Ah, excellent. J'avais envie de la passer deux fois, je veux dire, pourquoi pas. Après tout, les versions sont tellement différentes. En vrai, j'ai une obsession hein, pour Blackbird, donc je voulais pas l'annoncer en début d'émission parce que j'avais peur que ça fasse fuir l'auditeur. Mais en fait, on va écouter que Blackbird en boucle. Voilà. Non, je rigole, c'est pas vrai. C'est pas vrai, on va écouter d'autres chansons. C'était The Paragons. À la base, The Paragons, c'est un trio vocal jamaïcain qui a été formé dans les années 60. C'était du ska et du rocksteady. Et ce trio était mené par le fameux John Holt, que vous devez connaître. Il est mort en 2014, il n'y a pas très longtemps. C'est le mec qui a écrit The Tide is High. Tide is high, but I'm holding on. I'm gonna be your number one. Bref, c'est une voix qui ressemble un peu à celle de Sam Cooke. John Holt, il a poursuivi une carrière solo dans les années 70. Et c'est à cette époque-là qu'est sorti l'album The Paragons with Rosalind Sweet, donc 1974, et la chanson qu'on vient d'écouter est tirée de cet album. Cette chanteuse-là, Rosalind Sweet, à ma connaissance, elle apparaît que sur cet album avec les Paragons. Je ne sais pas du tout ce qu'elle a fait d'autre. Voilà, j'ai cherché, mais j'ai pas trouvé d'autres trucs. Je vous invite à écouter l'album On the Beach, sur la plage. C'est le premier album des Paragons parce qu'en fait, il y a eu une espèce de renaissance dans les années 80, mais avec des sonorités vraiment différentes et puis d'autres membres. En fait, il n'y avait plus que une ou deux personnes qui restaient. Donc, c'est. Ils ont essayé d'utiliser le nom et de faire des sous avec, en gros, mais ça n'a pas trop marché. Voilà. Donc, premier album, On the Beach, qui est très bien. Et bah, on continue. On continue à écouter des reprises des Beatles. Voilà. C'est parti. On continue. C'est pas parti. C'était déjà parti avant. Voilà. On continue. J'arrête de parler. On continue. Voilà. Je sais pas faire la transition. C'est parti. Non, c'est pas parti. Faut que j'arrête de dire. En fait, faut que j'arrête de dire c'est parti. C'est nul. Voilà. Je vais claquer. Je vais claquer des doigts.
1: Yeah, we got the feeling now. 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
2: Shut up, Al Green.
1: Oh boy, that'll. All right, man. God damn.

Vous avez certainement reconnu la voix de Al Green. La chanson, c'est « I Wanna Hold Your Hand ». Ce single, cette reprise, est sortie sous forme de single en 1969, soit 6 ans après la sortie de la chanson originale des Beatles, « I Wanna Hold Your Hand ». On pourrait dire que c'est une version afro avec un chant gospel et une instrumentation qui est très soul avec les cuivres et tout. Ça la rend en fait sensuelle, beaucoup plus sensuelle que l'original. Alors Al Green, je ne sais pas si c'est la peine que je le présente, il est quand même très connu. C'était un pasteur chrétien évangéliste. C'est pour ça qu'il a ce chant de Preacher Man. Et voilà, c'est un pionnier de la musique soul funk afro-américaine des années 70. Sa chanson la plus connue, c'est sûrement Let's Stay Together. Let's Stay Together. Et il faut savoir que au début, il a gagné sa notoriété en grande partie grâce à la sortie de cette reprise, en fait. Ensuite, évidemment, il a été très connu pour plein d'autres choses, mais à la base, c'est vraiment cette sortie-là qui a fait décoller sa carrière. Voilà, let's move on to the next song, please. Next song. Thank you.

0: Vraiment, c'est trop joli. Moi, j'adore cette reprise. Vraiment, je trouve ça magnifique. Donc, la chanson, c'est For No One. Elle a été écrite par Paul McCartney et elle est sur l'album Revolver, qui est, je trouve, un des meilleurs albums des Beatles. Donc, c'était Caetano Veloso, que vous connaissez, chanteur brésilien. L'album, c'est Qualquer Coisa. Il est sorti en 1975. Et cet album, c'est un petit peu comme une sorte d'hommage aux Beatles finalement, parce que la couverture, en fait, c'est pareil que la couverture de Let It Be. Il y a quatre photos en fait de Caetano Veloso qui sont positionnées comme sur les tableaux de Andy Warhol, avec plusieurs couleurs. Et sinon, moi j'aime beaucoup l'album de 1971 qui porte le même nom que l'artiste, Caetano Veloso, où il y a une chanson qu'il a écrite pour sa sœur, qui s'appelle Maria Bethânia, et qui est aussi une chanteuse brésilienne, qui a une très belle voix grave. Voilà, donc je vous invite à écouter cet album. Maintenant, on va écouter une chanson a cappella.
1: Oui.

C'était Bobby McFerrin, qui est connu pour ses techniques vocales exceptionnelles et sa bonhomie naturelle, n'est-ce pas? Il a beaucoup travaillé pour atteindre cette technicité et cette originalité dans son style. En fait, il est très très fort pour improviser et pour utiliser sa voix vraiment comme un véritable instrument de musique. Sinon, petite anecdote rigolote sur Bobby McFerrin, sa chanson la plus connue, c'est Don't Worry, Be Happy. Elle a été utilisée pour la campagne présidentielle de Bush en 88. Sans son consentement, en fait, sans le consentement de Bobby McFerrin. Et quand il s'en est rendu compte de ça, il a protesté et il a affirmé que la chanson, elle devait être perçue comme une invitation à voter contre Bush. Donc en fait, c'est devenu un petit peu une hymne contre Bush, alors même que Bush avait voulu l'utiliser pour faire sa pub. Voilà, alors l'album dont est tirée la reprise qu'on vient d'écouter, c'est Spontaneous Inventions, Invention spontanée, sorti en 1986. Et voilà, c'est un album live. Et la chanson qu'on vient d'écouter, c'est From Me to You. Et sinon, je vous invite à écouter un album qui est sorti quelques années plus tard, dans lequel Bobby McFerrin collabore avec le violoniste Yo-Yo Ma. L'album, il s'appelle Hush et il est trop, trop bien. Voilà! Alors, ensuite, ce qui va suivre, voilà, c'est un délire. C'est un vrai délire. J'espère que ça va vous plaire. Allez, on enchaîne.

On vient d'écouter Ludwig von 88. C'est un groupe de punk rock français qui faisait des concerts et qui sortait des albums dans les années fin 80 et 90. Et ce morceau, Come Together, il est issu d'un album spécial en fait parce qu'ils l'ont sorti en 2019. Et ça, c'était 17 ans après qu'ils aient été vus pour la dernière fois sur scène. Donc ils ont fait une espèce de pause qui a duré presque 20 ans. Et puis ils ont sorti cet album qui s'appelle 20 chansons optimistes pour en finir avec le futur. Alors c'est ce que je vous avais dit, c'est un délire. Hein. Enfin, le chanteur, il prend un accent presque russe ou on sait pas trop d'où ça vient cet accent. Puis il s'amuse vraiment clairement avec la mélodie, avec l'ambiance un peu sitar. Voilà, moi quand j'étais enfant, enfin pré-ado, j'écoutais l'album Oulala. Et un autre album qui s'appelle La Révolution n'est pas un dîner de gala. Donc si vous connaissez pas Ludwig von 88, je vous conseille d'écouter ces deux albums parce que c'est vraiment drôle et il y a des mélodies qui sont vraiment bien et des paroles aussi qui sont super. Voilà, allez, on écoute la prochaine chanson.

Sarah Vaughan qui chante Eleanor Rigby. Alors cette chanteuse, elle est extrêmement douée, c'est une chanteuse de jazz très connue aux États-Unis. Une grande chanteuse de jazz qui est décédée, malheureusement. Mais bon, il faut mourir un jour, hein. On n'est pas éternel. Alors en 1981, elle a fait cet album, ce délire, ça s'appelle Songs of the Beatles. Et donc c'est un album dans lequel elle chante une série de chansons des Beatles. Voilà, logique, vu le titre de l'album. C'est assez chouette parce que les arrangements, ils sont jazz et pop. Et moi, je trouve qu'il y a un côté un peu sec dans le son de la musique. Enfin, c'est très groove des années 80. Et en même temps, elle a une certaine nonchalance dans le chant. Du coup, ça contraste, j'aime bien. Sinon, je vous invite à regarder un live de Sarah Vaughan en Suède, à Stockholm, qui date de 1964. Vous pouvez le trouver sur YouTube, vous tapez Sarah Vaughan, Stockholm, voilà. C'est un live qui est grandiose. Voilà, c'était Sarah Vaughan. On écoute la prochaine chanson.

C'était Mary McKelson, chanteuse de folk américaine. Cette chanson, elle s'appelle Things We Said Today et elle l'a repris dans son album Old Friends qui est sorti en 1977. C'est une chanteuse qui a inspiré beaucoup de musiciens dans le genre folk. En fait, elle représente le lien entre le vieil ouest américain, les ballades anciennes, traditionnelles, folk, et la musique plus moderne. On va écouter maintenant une chanteuse que j'aime beaucoup qui s'appelle Madison Cunningham. C'est parti.

In My Life, chanson de John Lennon. C'est Madison Cunningham, donc c'est une jeune chanteuse américaine qui a sorti un album en 2019. Ça s'appelle Who Are You Now? Et franchement, c'est magnifique. Je vous le conseille. Et là, elle vient juste de sortir un autre album qui s'appelle Revealer, qui est tout aussi génial. Voilà, c'est une musique qui oscille entre folk, jazz, pop, avec des touches de rock. C'est vraiment très bien. Et maintenant, on va écouter un autre jeune artiste que j'aime énormément, qui s'appelle Jacob Collier.

C'était Here Comes the Sun, donc Jacob Collier en duo avec la talentueuse Dodie. Tous les deux sont des artistes britanniques. Jacob Collier, c'est vraiment quelqu'un de très doué. Il a écrit un premier album en 2016 qui s'appelle In My Room et qui a été, comme son nom l'indique, enregistré, mixé, masterisé entièrement dans sa chambre. Il a reçu pas mal de prix, genre Grammy Awards, et il a collaboré avec de nombreux musiciens très connus, comme par exemple Herbie Hancock. Ensuite, il a écrit 4 albums, comme ça, juste pour le plaisir, en 1 ou 2 ans. Et tous ces albums s'appellent Jesse. Pour l'instant, il a sorti Jesse volume 1 et Jesse volume 2. Et les écouter, ces albums, c'est comme de découvrir un trésor, de l'ouvrir et de trouver des merveilles dans ce trésor. Voilà. Cette chanson, elle est en duo avec Dodie, donc c'est aussi une artiste très chouette britannique qui écrit beaucoup de chansons, qu'elle chante d'une façon très douce, presque, c'est presque chuchoté. Et je vous invite à écouter un album de 2019 de Dodie qui s'appelle Human. Allez, je mets la prochaine chanson.

C'était I Call Your Name, chanson peu connue des Beatles, interprétée ici par The Mamas and the Papas, un groupe de rock américain qui était très connu à la fin des années 60. Cette chanson, elle est tirée de l'album If You Can Believe Your Eyes and Ears. Voilà, maintenant on va écouter Pamplemousse.

Pamplemousse, pamplemousse, pamplemousse. C'était Come Together, je sais, on l'a déjà écouté. Et d'ailleurs, cette deuxième occurrence de répétition dans la playlist, ça me permet de vous raconter une petite anecdote au passage. En fait, à la base, je voulais appeler la playlist The Holy Trinities of the Beatles parce que j'avais sélectionné plusieurs versions de même morceau. Et en fait, j'ai changé d'avis parce que ça devenait quand même un peu redondant. Après, j'ai pensé faire une playlist Beatles afro-américain parce qu'il se trouve que beaucoup de mes reprises préférées des Beatles s'avèrent être l'œuvre de musiciens afro-américains. Et puis finalement, ça a pas tenu non plus parce que je voulais pas que la playlist se limite à ça. Bref, on vient d'écouter le groupe Pamplemousse, qui est à la base un couple très charmant composé de Jack Kant et Natalie Dawn. En fait, je pense que ça se prononce Jack Conti en anglais. Ça s'écrit comme un conte en français. Je vous invite à taper simplement leur nom dans YouTube pour découvrir un univers presque infini. C'est assez hallucinant, en fait, le nombre de choses qui sortent et qui restent très qualitatives et très sincères. Cette chanson, elle est tirée de l'album Besides, sorti en 2015. Et Natalie Dawn fait par ailleurs une carrière solo. Et elle chante très bien en français, bien qu'elle n'ait pas, elle a pas d'origine française, mais elle a fait ce qu'ils appellent les immersion schools. Elle a étudié en français quand elle était petite. Et comme elle a une très très bonne oreille, elle chante des chansons de Brassens, de Barbara, de Virginie. Comment elle s'appelle? Sanson. Virginie. Merde. Véronique. Louis. C'est quoi le prénom de la chanteuse Sanson? Véronique? Véronique Sanson, bref. Et Jack Conti, donc, c'est un des membres les plus importants du groupe Scary Pockets, qui fait des reprises, toujours avec des arrangements funk, et toujours en invitant des musiciens, y compris des chanteurs et chanteuses talentueux. En parlant de ça, en parlant de chanteurs talentueux, on va écouter Emily King. Let's do this!

C'était Help, chantée par Emily King, une artiste que j'aime beaucoup. Elle est considérée comme faisant partie de la mouvance R&B, mais je pense que c'est beaucoup plus que ça. Elle a quelque chose de très doux dans sa voix. En même temps, elle a un côté un peu Michael Jackson. Et je vous invite à écouter son album The Switch, qui est sorti en 2015. Bon, on arrive à la fin de cette playlist. Voilà, j'espère que ça vous a plu. Et je vais maintenant passer ma reprise préférée de toutes les reprises des Beatles. C'est Joe Cocker. Et puis peut-être qu'à la fin de la playlist, je passerai quand même au moins un morceau original des Beatles, comme une sorte de remerciement ou quelque part comme une récompense pour toutes les personnes qui ont écouté cette playlist en entier. Je vous dis à la prochaine. Merci d'écouter Ayoli. Prenez soin de vous. See you.

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3: Bonjour tout le monde, c'est l'heure de la playlist de Lizoun. Et aujourd'hui, j'ai une surprise pour vous. C'est une émission spéciale parce que j'ai invité ma meilleure amie. Elle est là avec moi. C'est une femme. Elle est divine. Elle a une voix divine. C'est Leïla. Salut Leïla.
4: Salut Lizoun. Bonsoir à tous. Merci beaucoup pour cette invitation. Je suis vraiment très heureuse d'être ici avec vous ce soir et d'avoir concocté tout spécialement pour vous une playlist, n'est-ce pas Lizoun ? Une playlist pleine de trésors, de chansons qui nous ont inspirées. Une playlist qui célèbre la femme. Et ces chansons-là, elles nous ont permis de devenir les femmes qu'on est aujourd'hui. Alors on commence tout de suite par Estrella Morente. C'est parti.

Ce morceau est sorti en 2006. Il a été chanté par Estrella Morente pour le film de Pedro Almodovar, qui porte d'ailleurs le même nom que cette chanson, Volver. C'est à l'origine un tango argentin de Carlos Gardel, qui avait aussi été popularisé par un film en 1935. Bon, on commence fort, puisque le flamenco, c'est le feu. Le duende, c'est à la fois la fragilité et la force dans la voix. On continue alors tout de suite avec une chanson qui est également brûlante. C'est Chacacane.

0: Donc ce morceau est issu de l'album Chaka, sorti en 1978. C'est un de mes morceaux préférés. Franchement, quand je l'écoute, je pense à toutes les femmes de ma vie. J'ai l'impression que je rentre dans une espèce de résonance cosmique avec la féminité. Et faut savoir que cette chanson, c'est aussi une hymne pour la communauté LGBT, notamment dans la culture drag queen, n'est-ce pas Leïla ?
1: Absolument.
0: C'est une chanson qui revient souvent chez les drag queens et qui raconte un peu comme ça le don, le caractère un peu polymorphe en fait des femmes.
1: Oui, c'est ça. On s'éloigne totalement des concepts de la Madone et de la Catin, par exemple. Et moi, d'ailleurs, quand j'écoute ce morceau, j'ai l'impression que toutes les ressources sont en moi. Il y a une espèce de puissance dans sa voix et on dirait qu'on peut enfoncer des portes à grands coups de pied. C'est vraiment, elle nous porte avec sa puissance.
0: Tu te sens super forte. Mais ce qui est marrant, c'est qu'en fait, on a quand même... Parce que du coup, on fait des recherches. Hein, c'est le principe de l'émission. On fait des recherches pour un petit peu donner des petits détails sur les musiques qu'on écoute. Et en fait, ce morceau, à la base, il a été écrit par un couple.
1: Okay.
0: Et en fait, c'est une meuf qui dit à son mec, moi, je suis toutes les femmes, mais sous-entendu... Je suis tout pour toi, en fait. Je peux faire pour toi, quoi. Genre, je peux être et séduisante, et maternelle, voilà. Et forte pour te soutenir, et faire la cuisine et tout. Enfin, c'est pas vraiment ça, mais c'est un peu ça le délire. Du coup, un peu la déception, quand même. Hein.
1: Oui, c'est pas tout à fait ce qu'on imaginait. Mais bon, c'est en ça que c'est intéressant de faire des recherches hein, sur les morceaux, voilà, pour en apprendre plus. Mais malgré ça, je trouve, moi, avant de traduire les paroles et vraiment de comprendre ce qu'elle disait, ce que je retenais de cette chanson, c'est « I'm every woman ». Je suis pas une seule version de moi, j'ai de multiples facettes. Voilà, c'est vrai qu'on est tous des personnages complexes, hommes ou femmes, mais avec elle, on sent vraiment qu'il y a une espèce de puissance qui nous connecte toutes et qu'on peut être multiples. Et aussi, c'est une hymne à l'amour, hein. Il n'y a pas de mal à ça.
0: Trop bien, c'est parfait que tu dises ça parce que je pense que le prochain morceau qu'on va mettre, du coup, c'est un morceau de Kay Tempest. Et je pense qu'on peut aussi dire que c'est une hymne à l'amour. C'est Hold Your Own. C'est parti.
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0: C'était Kay Tempest. Cette chanson, elle s'appelle Hold Your Own. Il y a une traduction française qui est Étreins-toi. Mais si on y réfléchit deux secondes, c'est pas tout à fait. Ça veut pas dire que ça, quoi.
1: Ça veut pas dire que ça, voilà, c'est ça. Dans Hold Your Own, mais c'est intéressant, c'est là-dessus qu'elle joue justement, dans les, plus on avance dans le poème, parce que c'est vraiment de la poésie, là, c'est un slam. On a cette notion de Étreins-toi, vraiment littéralement, prends-toi toi-même. Dans tes bras et soutiens-toi toi-même, mais « to hold one's own » en anglais, ça peut aussi vouloir dire « se défendre » dans un contexte. Par exemple, quand on échange des arguments avec quelqu'un, quand on est en train de débattre, « she hold her own », ça veut dire...
0: Elle a défendu son point de vue, quoi.
1: Ouais, voilà, elle a du répondant, elle sait se tenir debout, quoi. Et c'est vrai qu'on a un petit peu cette idée avec la chanson de Kate Tempest. C'est vraiment une quête de soi, en fait. On sent qu'elle donne des conseils à un public qui peut-être lui ressemble ou pas, mais ses mots résonnent parce qu'on a tous été à un moment dans notre vie peu sûr de qui on était, peu sûr d'avoir fait les bons choix, incertain de savoir si on pouvait vraiment avancer, vraiment tenir debout, vraiment...
0: Et qu'est-ce que je voulais dire, l'album dont est tiré ce morceau s'appelle « The Book of Traps and Lessons », donc le livre des pièges et des leçons, il est sorti en 2019. Et « Hold Your Own », c'est le dernier morceau qui apparaît sur l'album. Et en fait, là, on a un recueil du coup de poésie avec nous. Leïla, elle a une nièce qui s'appelle Anissa, et moi j'ai une nièce qui s'appelle Attika. Et c'est un peu le hasard de la vie qui fait que bah, toutes les deux, on a récemment, quand même moi plus récemment, parce que toi Anissa, mm-hmm. elle est plus âgée.
1: C'est ça.
0: Mais bref, comme on fait une playlist pour les femmes, je me dis ça pourrait être cool qu'on lise...
1: Oui, un petit morceau pour nos nièces.
0: Ouais, et en fait, il y a un poème qui s'appelle « Pour ma nièce
1: bah, », c'est parfait.
0: Qu'elle a fait. Donc,
1: ça tombe à pic.
0: Voilà.
1: Allez, on fait
0: toi,
1: comme
0: tu
1: ça.
0: Fais l'anglais vu que t'as un meilleur accent que moi. Vas-y.
1: For my niece, c'est le titre de ce poème.
0: Pour ma nièce.
1: I hold you in my arms. Your age is told in months.
0: Je te tiens dans mes bras. Ton âge se compte en mois.
1: There's things I hope you'll learn. Things I'm sure that I learned once.
0: Il y a des choses que tu apprendras, j'espère. Des choses que j'ai certainement apprises autrefois.
1: But there's nothing I can teach you. You'll find all that you need.
0: Mais il n'y a rien que je puisse t'enseigner. Tu trouveras tout ce dont tu as besoin.
1: No flower bends its head to offer teaching to a seed.
0: Aucune fleur n'incline la tête pour souffler des leçons à une graine.
1: The seed will grow and blossom once the flower's ground to dust.
0: La graine grandira et s'épanouira une fois que la fleur sera réduite en poussière.
1: But even so, if nothing else, one thing I'll entrust.
0: Mais je te confierai tout de même une chose, ne serait-ce que ça.
1: Doing what you please is not the same as doing what you must.
0: N'en faire qu'à ta tête n'a rien à voir avec faire ton devoir.

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0: Mariez pas.
1: Alors, c'était la Jazzy Cavien, c'est un album du Tous Azimuts Combo. La chanteuse s'appelle Isabelle Kurbetz et c'est évidemment un texte de Boris Vian. Leïla, est-ce qu'on reparle rapidement parce que tout à l'heure, du coup, on a lu pour nos nièces ce poème de Kate Tempest. Et d'ailleurs, cette chanson, c'est un petit peu la continuité. C'est parfait pour Anissa et Attika. Voilà. Bon, en vrai, elles feront ce qu'elles veulent. Hein. Si elles veulent
0: Bien
1: se
0: sûr.
1: marier, elles se marient.
0: Mariez-vous.
1: Mais juste, c'était juste pour vous dire un petit mot sur la chanteuse qu'on a écoutée tout à l'heure, qui donc, en fait, s'appelait Kate et qui a changé son nom en Kay. Et Leïla, est-ce que tu peux expliquer rapidement de quoi ça s'agit?
0: De quoi ça s'agit? Mais avec plaisir. Donc cet artiste Kate Tempest, anciennement connu sous le nom de Kate. Donc pourquoi ce changement de nom? Parce que donc elle a fait savoir publiquement qu'elle avait, après une longue réflexion sur elle-même, elle s'était rendue compte qu'en fait, elle ne correspondait pas au genre qui lui avait été attribué à la naissance. Donc elle ne se sentait pas femme. Donc nous, c'est justement une playlist qui célèbre la femme. Donc c'est intéressant d'évoquer cela, d'une part pour respecter cet artiste. Et donc on devrait y faire référence en utilisant le pronom iel, parce que maintenant on est arrivé un petit peu à cette réflexion-là sur la langue française, héritée du they-them, en fait, anglais, qui, je pense, est utilisé beaucoup plus facilement dans les pays anglophones. En France, on a encore un petit peu de mal avec cette question sur les pronoms et donc sur l'identité non-binaire, hein, parce que c'est ça, Kate Tempest, elle se sent donc non-binaire.
1: Et en fait, Kate Tempest, elle nous rappelle que pour être une femme, on n'est pas obligé, en fait, d'avoir des attributs dits féminins, de s'exprimer d'une manière dite féminine. Donc voilà, c'était juste pour vous faire un petit point sur ça et vous expliquer. Qu'est-ce qu'on met ensuite? On n'a pas décidé là, hein.
0: Qu'est-ce que l'on va mettre?
1: Il faut qu'on choisisse.
0: Choisir.
1: Si on mettait du punk,
0: Excellent.
1: on va mettre du punk.
0: Ouais.
1: On va mettre The Slits.
0: Ah!

0: Ce morceau s'appelle Ping Pong Affair, c'est un morceau des Slits, groupe donc punk exclusivement féminin formé à Londres à la fin des années 70. Ce morceau, il est tiré de l'album qu'elles ont sorti en 1979 et la pochette de cet album, l'album s'appelle Cut. La pochette avait fait fureur parce qu'elles sont toutes les trois seins nus sur la couverture. Et couverte de boue également, voilà. Écoutez, sans transition, voilà, on va pas trop parler, on va mettre Madonna.
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0: Oh yeah.

0: C'était Papa Don't Preach de Madonna. On ne la présente plus. C'est une chanson dance pop. Elle est sur le troisième album de Madonna qui est sorti en 1986. Cet album s'appelle True Blue, le vrai bleu. Donc cette chanson, elle me parle beaucoup, moi, personnellement, Lison. Je ne sais pas comment c'est pour toi, mais je l'écoutais quand j'étais plus jeune. Et ses paroles ne résonnaient pas vraiment. Et maintenant, à l'âge de 30 ans, je comprends ce qu'elle dit. Cette chanson parle d'une jeune femme qui tombe enceinte et qui dit à son père « Papa, don't preach ».
1: Genre, donc, ne fais pas chier avec tes leçons morales.
0: Bah, papa ne me ressort pas les sermons, quoi. Ouais. Donc, ce qu'elle dit, c'est qu'elle n'a pas besoin de ça. Et ce qu'elle dit, surtout, c'est qu'elle va garder son bébé. C'est une chanson, donc, comme je vous disais, c'est sorti dans les années, fin des années 80. Elle a été extrêmement controversée parce que, bien sûr, c'est une question un petit peu ouverte sur l'avortement. Ça se passe aux États-Unis où il y a des mouvements pro-life et pro-choice. Voilà, il y a toujours des personnes contre, des personnes pour. Mais je pense que c'est une chanson qui va résonner chez la plupart des femmes. On est toutes un petit peu soumises à notre horloge biologique, aux questions de devenir la mère, qu'est-ce que c'est que la maternité, est-ce qu'on veut vraiment sauter le pas. C'est vraiment au niveau de son identité personnelle quand même des questions profondes et lourdes. Et moi, quand j'écoute cette chanson, j'ai écouté un moment de ma vie où justement je me sentais très touchée par ce qu'elle disait et je voyais en elle une espèce de, comment dire, de contrôle, quoi. Elle prend le contrôle sur sa vie, elle dit voilà, c'est ça que je vais faire, je vais garder mon fils, je vais garder ma fille, mon enfant, peu importe ce qu'en dit la société et ça c'est très fort. Et ce qu'en dit mon père, oui.
1: Et j'ai envie de mettre un morceau maintenant de Rita Payes, parce que quand tu parlais de devenir mère, est-ce que tu as d'autres choses à dire ou c'est bon ?
0: Bah écoute, non, moi je suis plutôt bien avec ça, voilà.

0: Ok, bah écoute, c'est parfait. Donc, je vais mettre Rita Payas, qui est une chanteuse formidable, qui vient d'avoir un bébé, en fait. Voilà, elle a eu un bébé il n'y a pas longtemps.
1: Félicitations.
0: Donc, on va écouter Nunca vas a comprender.
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0: C'était Rita Payes avec sa maman qui s'appelle Elisabeth Roma qui joue de la guitare. Je vous invite à écouter cet album qui s'appelle Como la piel. C'est vraiment un album formidable. J'adore cette chanteuse. J'adore le fait qu'elle chante avec sa mère. J'adore aussi parce qu'elle joue du trombone magnifiquement bien. Et on va rester sur un truc assez doux. On va écouter Pomme. Ça te va ?
1: Ça me plaît, la douce voix de Pomme. On écoute.

0: On vient d'écouter Pomme, une artiste française, et cette chanson c'était Je ne sais pas danser, une chanson sortie en 2019. Pomme, une jeune artiste, mais qui fait beaucoup parler d'elle, très engagée aussi dans les combats féministes. On vous recommande vivement d'écouter sa collaboration avec Safia Nolin, une artiste québécoise. Et moi, je voudrais particulièrement dédier cette chanson de Je ne sais pas danser de Pomme à ma belle-sœur, Lucia. Voilà, qui est une jeune femme merveilleuse et qui adore cette chanson.
1: On t'embrasse, Lucia.
0: On t'embrasse bien fort, Lucia.
2: Spéciale dédicace.
1: On va enchaîner avec une autre jeune chanteuse qui est sud-africaine et qui a vécu pendant longtemps à Berlin. Elle s'appelle Alice Fibilou et moi je l'aime d'amour. Cette chanson s'appelle Dusk et Dusk ça veut dire
0: l'aurore.
1: Oui,
0: bah oui,
1: c'est ça. C'est tout à fait ça.
0: Oui, c'est ça.
1: L'aube, l'aurore, voilà. C'est parti.

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Le genre est une construction sociale, un processus relationnel, un rapport de pouvoir, mais surtout un grand champ d'ambivalence. Parfois, on ne sait pas comment en parler, de peur de dire n'importe quoi. Souvent, on dit n'importe quoi en voulant absolument en parler. On ne nous apprend pas à l'observer, ni à le regarder évoluer. Il s'agirait pourtant peut-être d'en cultiver une parcelle à soi, et de partager ses récoltes intimes. Peut-être enfin sortir des visions normées, sortir de ce fameux duo homme-femme. J'ai donc moissonné des témoignages

0: des anecdotes autour de moi, histoire de cultiver à ma manière les questions qui peuplent mon entourage. 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
2: J'ai toujours adoré regarder du rugby, depuis assez petite, mais c'était pas du tout dans ma culture familiale.
1: Zoé, 30 ans.
2: Et il y avait un truc un peu, je faisais déjà du sport co avant, et je me suis blessée facilement, du coup il y avait un truc un peu de « Ah non, je pourrais jamais faire du rugby, je vais me blesser trop vite, hein, c'est quand même trop violent, machin. » Et quand je suis revenue de Nouvelle-Zélande, je me suis dit « J'ai envie de faire du rugby, alors c'est bon en fait, je vais essayer, puis je verrai bien de toute manière. » Je me souviens que ma grand-tante, elle m'avait dit « C'est pas élégant le rugby. » Je dis, mais c'est super élégant d'avoir des gros bleus sur les jambes, c'est super élégant. Ça veut dire quoi l'élégance? C'est genre, ah oui, bah. Vu que c'est un sport qui est très perçu comme viril et masculin, que du coup, quand tu fais du rugby, tu poses déjà un cadre. Tu dis A, B, en fait, je m'en fiche. Je peux avoir des bleus sur mes jambes, je peux me prendre des cocards le week-end. Et ben, je vis mon genre. Comme j'ai envie, en fait. Et on ne pose pas des limites par rapport à ça. Et donc, ça me donnait comme un cadre où j'avais l'impression que, en fait, c'était un peu redéfini. Et en fait, pas du tout. Mais juste la perception qu'on en avait, parce que, en fait, on se réappropriait à une virilité, peut-être, ou une force, ou moins. Plus le collectif féminin qu'on avait dans l'équipe, plus le collectif plus grand de tout le club, qui donnait un peu l'impression que. En fait, on pouvait faire ce qu'on voulait entre nous et qu'on était protégés et tout. Disons qu'il y a quand même au rugby une construction très viriliste de qu'est-ce que c'est d'être un homme au rugby, qu'est-ce que c'est d'être un homme toujours. C'est leur culture depuis tout petit, quoi. Le rugby, la masculinité par le rugby, c'est un truc... C'est très très fort, je crois, de s'en détacher, de questionner ça, de questionner ce qui se dit dans les vestiaires quand, avant le match, là, tu vois, là, le discours d'avant match, on est des guerriers, on va rentrer sur le terrain, on va les niquer, on va à la confrontation, on laisse rien passer, machin et tout. C'est des discours quasi militaires que t'entends sur. Pas tous les coachs, parce que c'est pas. Mais. Enfin. Nous, on disait, on est des lionnes. C'était marrant, on est genre, ouais, on a faim. On peut... Mais en même temps, ça avait trop de sens pour nous, tu vois. Genre, on était là, bah ouais, on va pas dire qu'on est des paramilitaires. Je sais pas, ça. Du coup, c'était plus. On a la niaque ensemble, en fait. C'était plus ça, nous. Il y avait un truc de genre, il y en a une au sol, au soutien tout de suite, machin, c'était ça qu'on se disait. C'était pas, s'il y en a une qui passe, on lui défonce sa gueule, tu vois. J'avais une bande de copains avec qui je faisais beaucoup de soirées et tout. Et en fait, j'étais dans un retour, une sorte de... Je sais pas, j'avais une sorte de libération un peu de ma sexualité où j'avais envie de pas avoir de me retenir par rapport à des normes, de qu'est-ce qui se fait, qu'est-ce qui se fait pas et tout. Et en fait, je me souviens très bien d'avoir eu envie de faire l'amour avec des gars et de le faire, sans trop me soucier de ce qu'on penserait de moi ou de comment j'allais me retrouver embarquée dans des embrouilles juste, je croyais, parce que c'était moi, que j'allais être libérée du regard de... c'est une pute ou voilà, c'est cette violence là quoi. Et comme c'était mes potes, je passais quand même beaucoup de temps avec eux, j'avais des relations, j'avais des conversations intimes séparément avec beaucoup de ces gars là et en fait je me suis pas du tout sentie en danger. Et un jour il y a quelqu'un qui est venu me dire, Zoé, faudrait que tu fasses attention, on commence à dire que tu fais n'importe quoi, t'as aucune... je sais plus ce qu'il me disait, mais... Ouais, tu peux pas faire ce que tu veux, en fait. Et en fait, ce qui m'avait choqué, je me souviens, c'était qu'il y avait un autre gars qui s'appelait Antoine, qui était mon pote, et qui, lui, avait la même
3: En fait, on vivait un moment similaire. Sauf que lui, on lui disait que c'était un donjon, comme d'hab, quoi. Et moi, on me disait trop rien, quoi. On se marrait plus, tu vois. Il y avait un truc un peu... c'est Zoé, quoi. C'était plus un petit sourire... elle n'est pas rentrée avec nous, quoi. Tu vois. Ah bah oui, samedi soir, elle est rentrée dimanche matin. Et je me souviens que du coup, on m'a rappelé à l'ordre. On m'a dit, Zoé, là, ça commence à être bizarre, quoi. Tu peux pas faire ce que tu veux, en fait. Et tout d'un coup, tous les regards me sont devenus hostiles. Ouais, je me suis dit, mais en fait, qui pense quoi ? Depuis le début, là, avec leur petit sourire de copain sympa qui, en fait, comprennent que j'ai tout aussi envie de faire l'amour qu'eux, que j'ai tout aussi le droit de faire l'amour qu'eux, et que je peux le faire comme j'ai envie. Et j'avais jamais vraiment eu des conversations avec eux autour de ça. Et en fait, je me suis rendu compte que... ils pensaient pas comme je croyais qu'ils pensaient, quoi. Ils disaient, t'es un peu particulière, quoi. Et je... Non. On est beaucoup... En fait, on est peut-être presque toutes comme ça. Si en fait, surtout, on avait l'espace et pas le regard et pas la peur d'être jugée ou catégorisée. Parce qu'il y avait presque un truc après que j'ai vu qui était du... en gros, si tu couches avec Zoé, c'est Zoé, quoi. Tu vois, genre, c'était devenu une sorte de consommation de « normal, t'es bourrée, tu finis la soirée avec Zoé ». Un truc hyper violent. Et en fait, je pense que ce qui a vraiment créé la rupture dans le groupe, c'est que j'ai fait l'amour avec plusieurs des gars du groupe. Et ça, je pense que ça a miné parce que tout d'un coup, il y avait un truc un peu... il y a genre un intrus dans la fraternité, là, dans le truc. Là, il se passe que toi, t'as couché. Ça veut dire que moi, en fait, en tant qu'homme, quand j'ai couché avec Zoé, j'ai aussi un peu couché avec toi. Alors du coup, merde, quoi. C'est pas possible, c'est ça. Pourtant, alors même qu'ils passent tellement tout le temps leur temps ensemble, qu'ils rêveraient de faire l'amour ensemble, mais qu'ils se l'avouent.
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0: Bonjour.
1: Bonjour.
0: Vous êtes le papa de Milo ?
1: Ouais. J'espère qu'il a pas été sage aujourd'hui.

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